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1: Bonjour à tous. Accélérer et faciliter la reconstruction, voilà l'objectif que s'est donné le gouvernement après les incendies de l'été en France. Le Premier ministre Sébastien Lecornu a lancé une mission reconstruction et adaptation des territoires hier. Concrètement, elle permettra d'accompagner la reconstruction dans une démarche durable et raisonnée. La mission devra aussi participer au retour d'expérience nationale pour éviter de nouveaux feux. Les incendies en France ont brûlé 120 000 hectares cet été. Dans la Drôme, le feu n'est pas fixé mais stable, selon les pompiers. Hier, la surface brûlée a été revue à la baisse. 240 hectares dans le massif du Claps. 370 pompiers étaient mobilisés et les habitants du hameau évacués ont pu rentrer chez eux. Le corps de la femme disparue en Haute-Savoie a été retrouvé. Elle a été emportée mardi par la montée des eaux du Giffre, une rivière qui traverse la commune de Sixt-Fer-à-Cheval à cause des intempéries. Son identité a été confirmée par le procureur de Bonneville. Les secours avaient aussi été dépêchés sur place pour évacuer 15 randonneurs. Gabriel Attal, visé par une ingérence russe, le service de lutte contre les ingérences numériques Viginum affirme avoir détecté une opération de désinformation sur les réseaux sociaux. De faux comptes usurpant l'identité de grands médias français ont affirmé que le candidat à la présidentielle avait des signes de la maladie de Parkinson. Le réseau pro-russe Matryoshka serait derrière cette opération. Édouard Philippe et Raphaël Glucksmann ont aussi été visés par ces ingérences ces derniers jours. Situation plus calme au Guatemala, l'éruption du volcan de Fuego est terminée. Des torrents de lave et des colonnes de cendres ont créé la panique pendant près de 50 heures. Des communes ont été évacuées. Le volcan est situé à 35 km de la capitale du pays. Aucune victime ni dégâts matériels signalés. Et puis en foot, le PSG largement dominé par Majorque. Premier match amical pour les joueurs de Luis Enrique hier soir. Ils se sont inclinés 3-0. Prochain match samedi contre Manchester United avant le début de la saison face à Aston Villa lors de la finale de la Super Coupe d'Europe. Ce sera le 12 août. Très bon début de journée à tous.

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0: Bélier. Votre entente conjugale s'améliore de jour en jour. Vous communiquez plus facilement.
1: Taureau, faites de la pensée positive. Il faut chasser de votre esprit les idées noires.
2: Gémeaux, vous aspirez au dépaysement amoureux, à boucler votre valise pour un départ à l'autre bout de la terre.
3: Cancer, vous devez faire des efforts pour pondérer vos emportements et canaliser votre nervosité.
4: Lion, vous vivez votre romance sur le registre de la tendresse, que de doux moments de complicité conjugale en perspective.
5: Vierge, vous n'avez pas de soucis d'argent, car vous êtes un gestionnaire hors pair qui échelonne ses dépenses.
6: Balance, vous êtes nerveux et cela rejaillit sur votre morale.
7: Faites donc des exercices de respiration.
8: Scorpion, soyez franc vis-à-vis de votre partenaire et dévoilez-lui le fond de votre pensée.
9: Sagittaire, un coup de foudre se profile à l'horizon de votre cœur.
10: Ouvrez l'œil et le bon.
11: Capricorne, clarifiez votre situation et faites en sorte que l'argent rentre dans vos caisses, sinon vous allez vous retrouver à découvert à la fin du mois.
12: Verseau, prenez un petit déjeuner copieux, cela vous évitera d'avoir un coup de pompe en fin de matinée.
13: Poisson, profitez de chaque instant passé en galante compagnie, car vous vivez sur le registre de la passion.

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1: Bonjour à tous. 300 000 euros, le montant de l'enveloppe débloquée par la préfecture de Gironde. Le but, lancer les premiers travaux d'urgence après le méga-feu qui a fait de nombreux dégâts. Cette somme permettra, par exemple, de sécuriser les pins qui menacent de tomber. Près de 240 habitations ont été détruites par les flammes, dont environ 180 dans la commune du Porge. Aujourd'hui, 4 départements sont en vigilance rouge pour un risque de feu de forêt très élevé. L'Aude, les Bouches-du-Rhône, le Vaucluse et le Var. À Nice, l'homme qui affirmait avoir tué son fils est passé aux aveux. Il a évoqué un coup de folie en pleine séparation conjugale. Le jeune homme de 17 ans a été retrouvé étranglé lundi. L'homme de 59 ans avait tenté de se suicider par la suite. Le père avait été placé en garde à vue. Il doit être présenté au parquet aujourd'hui en vue de l'ouverture d'une information judiciaire pour assassinat. Il pourrait être placé en détention provisoire. Bientôt, de nouveaux postes pour les internes en médecine. Le ministère de la Santé annonce 10 260 places pour la promotion 2026. C'est 15% de plus que l'année dernière. Le gouvernement évoque une progression historique et l'un des premiers effets concrets de la suppression du numerus clausus. Les ouvertures de postes seront accentuées dans les territoires en tension comme le Centre-Val de Loire, la Nouvelle-Aquitaine ou encore les Hauts-de-France. Quelle était la cible ? En Allemagne, hier, le trafic aérien était suspendu à l'aéroport de Leipzig. Un drone équipé d'un engin explosif a été détecté puis maîtrisé. L'appareil a été aperçu à proximité d'avions du constructeur ukrainien Antonov. Il pourrait s'agir d'une tentative de frapper délibérément une entreprise importante pour l'Ukraine, selon un député allemand. L'aéroport de Leipzig est utilisé pour le transport de biens militaires, entre autres. En sport, une médaille d'argent pour Jules Bouyer. Le plongeur offre à la France sa première récompense lors des championnats d'Europe de natation, après l'épreuve du tremplin à 3 mètres. Et puis en cyclisme, la néerlandaise Demi Vollering remporte la 5e étape du Tour de France Femmes, avec une arrivée à Belleville en Beaujolais hier. Au général, la Suissesse Marlène Rosser reste en jaune. 6e étape aujourd'hui entre Montbrison et Tournon-sur-Rhône. Voilà pour l'actu. Très bon début de journée à tous.

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1: Bonjour à tous, 300 000 euros, le montant de l'enveloppe débloquée par la préfecture de Gironde. Le but, lancer les premiers travaux d'urgence après le méga-feu qui a fait de nombreux dégâts. Cette somme permettra par exemple de sécuriser les pins qui menacent de tomber. Près de 240 habitations ont été détruites par les flammes, dont environ 180 dans la commune du Porge. Aujourd'hui, 4 départements sont en vigilance rouge pour un risque de feu de forêt très élevé. L'Aude, les Bouches-du-Rhône, le Vaucluse et le Var. À Nice, l'homme qui affirmait avoir tué son fils est passé aux aveux. Il a évoqué un coup de folie en pleine séparation conjugale. Le jeune homme de 17 ans a été retrouvé étranglé lundi. L'homme de 59 ans avait tenté de se suicider par la suite. Le père avait été placé en garde à vue. Il doit être présenté au parquet aujourd'hui en vue de l'ouverture d'une information judiciaire pour assassinat. Il pourrait être placé en détention provisoire. Bientôt, de nouveaux postes pour les internes en médecine. Le ministère de la Santé annonce 10 260 places pour la promotion 2026. C'est 15% de plus que l'année dernière. Le gouvernement évoque une progression historique et l'un des premiers effets concrets de la suppression du numerus clausus. Les ouvertures de postes seront accentuées dans les territoires en tension comme le Centre Val-de-Loire, la Nouvelle-Aquitaine ou encore les Hauts-de-France. Quelle était la cible ? En Allemagne, hier, le trafic aérien était suspendu à l'aéroport de Leipzig. Un drone équipé d'un engin explosif a été détecté, puis maîtrisé. L'appareil a été aperçu à proximité d'avions du constructeur ukrainien Antonov. Il pourrait s'agir d'une tentative de frapper délibérément une entreprise importante pour l'Ukraine, selon un député allemand. L'aéroport de Leipzig est utilisé pour le transport de biens militaires, entre autres. En sport, une médaille d'argent pour Jules Bouyer. Le plongeur offre à la France sa première récompense lors des championnats d'Europe de natation après l'épreuve du tremplin à 3 mètres. Et puis en cyclisme, la néerlandaise Demi Vollering remporte la 5e étape du Tour de France Femmes avec une arrivée à Belleville en Beaujolais hier. Au général, la Suissesse Marlène Rosser reste en jaune. 6e étape aujourd'hui entre Montbrison et Tournon-sur-Rhône. Voilà pour l'actu. Très bon début de journée à tous.
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2: Bonjour à toutes et à tous, c'est Frédéric. Alors oui, avec la voix un petit peu enrouée, c'est pas faute d'essayer de la chauffer depuis une heure. Elle ne chauffe pas. En tout cas, le soleil, lui, eh bien, il va chauffer aujourd'hui. Peu de changements avec un temps largement ensoleillé et sec. Les températures sont stationnaires, donc les mêmes qu'hier. 23 degrés attendus vers 2000 mètres. Isotherme 0 degré vers 4300 mètres. Aucune averse attendue aujourd'hui. Isotherme 0 degré vers 4200 mètres. Et du côté des températures, nous avons actuellement 8,4 degrés dans le centre de la station. Et si on monte au soleil de Bellevarde, par exemple, tout là-haut sur la montagne, eh bien, nous avons déjà 10,4 degrés. Bonjour, nous sommes ensemble.

0: 7h40, dans 15 secondes, l'éphéméride.
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0: 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Il est 7h41, bonne journée si vous ouvrez les yeux. Nous sommes déjà le vendredi 7 août, 219e jour de l'année. Il en reste 146 et nous sommes dans la 32e semaine. Le soleil s'est levé ce matin à 6h20. Il se recouchera à 20h55 et nous perdons 3 minutes de soleil. La lune, elle est décroissante, pleine à 44%. Elle se prépare pour, dans une semaine tout pile, à sa grande éclipse. Nous fêtons aujourd'hui les Gaëtans et les Gaëtéanes. Et puis le petit proverbe du jour, tout le monde parle de progrès et personne ne sort de la routine. Quant à la citation du jour, elle vous dit, ne nous laissons ni trop abattre par le blâme, ni trop exalter par la louange. Voici maintenant votre horoscope.
3: Bélier, votre entente conjugale s'améliore de jour en jour, vous communiquez plus facilement. Taureau, faites de la pensée positive, il faut chasser de votre esprit les idées noires. Gémeaux, vous aspirez au dépaysement amoureux, à boucler votre valise pour un départ à l'autre bout de la terre. Cancer, vous devez faire des efforts pour pondérer vos emportements et canaliser votre nervosité. Lion, vous vivez votre romance sur le registre de la tendresse, que de doux moments de complicité conjugale en perspective. Vierge, vous n'avez pas de soucis d'argent, car vous êtes un gestionnaire hors pair qui échelonne ses dépenses. Balance, vous êtes nerveux et cela rejaillit sur votre morale. Faites donc des exercices de respiration. Scorpion, soyez franc vis-à-vis de votre partenaire et dévoilez-lui le fond de votre pensée. Sagittaire, un coup de foudre se profile à l'horizon de votre cœur. Ouvrez l'œil et le bon. Capricorne, clarifiez votre situation et faites en sorte que l'argent rentre dans vos caisses. Sinon, vous allez vous retrouver à découvert à la fin du mois. Verseau, prenez un petit déjeuner copieux. Cela vous évitera d'avoir un coup de pompe en fin de matinée. Poisson, profitez de chaque instant passé en galante compagnie, car vous vivez sur le registre de la passion.
0: Et puisque nous sommes dans l'éphéméride, eh bien, bon anniversaire à Marc Lavoine, 64 ans aujourd'hui, et encore un nouveau tube pour l'été avec Patrick Fiori, ça s'appelle « Occupé ».

0: 9h49, dans une minute, il sera l'heure des infos à Valine, les infos du village, comme chaque jour, préparées et présentées par Agathe. Bonjour Agathe.
1: Bonjour Frédéric.
0: Quel va être le menu des infos à Valine sous ce beau ciel bleu aujourd'hui?
1: Alors aujourd'hui, dans les infos à Valine, nous annonçons le conseil municipal du mois d'août. Nous évoquerons la première séance hebdomadaire pour rencontrer les élus. Nous parlerons également de la nuit étoilée proposée ce soir au seigneur du CCAS. Et enfin, nous reviendrons sur le spectacle pour enfants qui s'est tenu hier après-midi.
0: Eh bien c'est parfait, les infos à Valine, c'est maintenant.
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0: 9h50, voici les infos à Valine. Rebonjour Agathe.
1: Rebonjour Frédéric, voici les infos à Valine de ce jeudi 6 août. Mais d'abord, voici la météo observée. À cette heure, le ciel était bleu sans aucun nuage à l'horizon. Côté température, il faisait 9 degrés dans le village et 7 degrés au Pissaya. Pour les routes, dans le cadre des travaux de maintenance dans le tunnel du Franchet-la-Daille, une seule fermeture nocturne aura lieu ce soir de 21h à 5h du matin. Un passage de véhicules sera autorisé toutes les heures. Ce matin a lieu le conseil municipal du mois d'août à partir de 8h30 dans la salle du conseil à la maison Marcel Charvin. 17 points seront abordés dans l'ordre du jour, dont le rapport d'activité 2025 de la communauté de communes de Haute-Tarentaise, le tarif préférentiel de la promotion du sport auprès des jeunes, le budget supplémentaire pour l'exercice 2026 du budget équipement culturel et sport, mais aussi l'approbation du protocole d'accord de répartition et de polyvalence du titre commun de forfait Tignes Val d'Isère pour la saison hivernale 2026-2027, les tarifs de stationnement hors voirie sur les parkings couverts et de surface du centre aquasportif, du centre de congrès Henri Oreiller et du chalet des Aiglons pour la période 2026-2027, ou encore l'installation d'une consigne automatique de colis dans les locaux de la gare routière. La séance est ouverte au public et est disponible en ligne sur la chaîne YouTube de la mairie. Pour favoriser le dialogue et être au plus près des attentes des Avalins, les élus organisent des permanences hebdomadaires chaque jeudi pour échanger avec les habitants sur les sujets qui leur tiennent à cœur. Les Avalins pourront proposer une idée pour améliorer la vie locale ou même poser une question sur un projet communal. Ces permanences permettent un moment de partage concernant les préoccupations et qui nécessitent l'attention de la municipalité. Ces rendez-vous permettent également d'orienter vers le bon interlocuteur. Les permanences sont donc aussi une occasion d'accompagner les habitants dans leur démarche et de les mettre en relation avec la personne la plus compétente pour répondre à leurs demandes. La première permanence aura lieu aujourd'hui de 16h à 19h. Il est possible de prendre rendez-vous sur le site de la mairie, sur l'application Vivre à Val d'Isère ou en appelant au 04 79 06 01 60. Les seniors du CCAS sont invités à la Nuit des Étoiles avec Steve de la médiathèque pour observer à la longue vue les astres. Cette sortie sera accompagnée d'un pique-nique partagé. Le rendez-vous est donné dans le village à 20h30 pour se rendre en bus jusqu'au lac de Louillette. Les inscriptions sont limitées à 8 places. À noter également que la sortie peut être annulée en fonction des conditions météorologiques. Hier après-midi, 300 enfants et parents ont pu profiter d'un spectacle mêlant chansons et imaginaire aux côtés de Léon et Léo, des passeurs de rêves. Les enfants sont devenus les héros d'une aventure interactive où leur imagination était la clé pour faire fonctionner la mystérieuse machine à imaginaire à travers des chansons mêlant humour et poésie grâce à la guitare et à l'accordéon. L'occasion pour le public de ne pas rompre le lien aux rêves et à l'enfance. Le prochain spectacle pour enfants aura lieu mercredi prochain à 16h à l'amphithéâtre de Verdure. Dans l'agenda du jour, retrouvez au cinéma Le Splendide à 18h La Patte Patrouille, suivi à 21h Spider-Man en version originale en anglais et sous-titrée en français. Vivaldi s'est ouvert de 15h à 18h. La mairie est ouverte de 9h à midi et de 14h à 17h. La médiathèque est ouverte de 14h à 18h. La centrale de réservation est ouverte de 9h à 19h. L'office de tourisme est ouvert de 8h30 à 19h30. Le centre aquasportif est ouvert de 10h à 21h. L'acrobranche vous accueille de 10h à 19h et enfin la pêche au lac de Louillette est ouverte de 6h30 à 18h. C'est la fin des infos à Valine. Retrouvez dans quelques instants Frédéric. Je vous souhaite une excellente journée. Je vous dis à demain.
0: Et voici le dernier titre de Michel Berger. Il est sorti il y a quelques années à peine. Vivre.

0: Il est 8h, un point sur l'actualité avec Nicolas Gomez. Bonjour Nicolas.
1: Bonjour à tous. Le gouvernement veut avancer vite sur la question de la reconstruction après les incendies de l'été. Sébastien Lecornu vient de lancer une mission reconstruction et adaptation des territoires. Elle doit permettre d'accélérer et de faciliter la reconstruction, le soutien économique et l'appui à la population. 120 000 hectares de forêt sont partis en fumée cette année en France. Se dirige-t-on vers une cinquième vague de chaleur? Selon les derniers modèles météo, la période sensible pourrait s'étaler de mardi à vendredi de la semaine prochaine, avec des températures atteignant les 38 degrés, voire plus dans le sud. A noter que 8 départements restent concernés par la vigilance orange canicule dans le sud-est, l'Ardèche, la Drôme, le Gard, le Vaucluse, le Var, les Alpes-Maritimes et la Corse. Une nouvelle ingérence russe détectée. Le candidat à la présidentielle Gabriel Attal a été visé à son tour par une campagne de désinformation sur les réseaux sociaux. Selon Viginum, le service chargé de lutter contre les ingérences numériques étrangères en France, Édouard Philippe et Raphaël Glucksmann ont aussi été visés ces derniers jours. À chaque fois, des comptes de journalistes ou de médias français sont usurpés pour divulguer de fausses informations. À l'étranger, plus de 100 000 habitants étaient encore privés de courant hier en Ukraine dans l'oblast de Dnipropetrovsk après une série d'attaques russes. Les États-Unis ont remboursé près de 128 milliards de dollars, conséquence de la décision de la Cour suprême qui avait annulé une partie des droits de douane imposés par Donald Trump. Cela représente 60% du montant des sommes collectées par le gouvernement américain aux entreprises qui ont importé des produits dans le pays pendant cette période. En cyclisme, cinquième étape du Tour de France Femmes, hier remportée par la néerlandaise Demi Vollering. Place aujourd'hui à la sixième étape entre Montbrison et Tournon-sur-Rhône, un peu plus de 153 km au programme pour les coureuses avant le Mont Ventoux demain. Et puis la FIFA présente ses excuses. La direction reconnaît des erreurs après la présentation du projet d'ouverture à des investisseurs privés. Elle affirme néanmoins son plein soutien à son président Gianni Infantino. Voilà pour l'actu, très bonne matinée à tous.
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0: Allez, un petit point sur la météo pour aujourd'hui et puis pour les jours à venir. Alors aujourd'hui, peu de changements avec un temps largement ensoleillé et sec. Les écharpes nuageuses et la mer de nuages présentes localement ce matin le long des versants vont évoluer vers du cumulus au fil de la journée. En conséquence, le ciel sera partiellement nuageux cet après-midi en montagne et certains sommets peuvent se boucher. Aucune averse attendue cette fois. Les températures sont stationnaires par rapport à hier. Encore très chaudes avec 24 degrés attendus à Val d'Isère, isotherme 0 degré vers 4500 mètres, un petit vent en altitude, secteur ouest-sud-ouest, presque inexistant, à peine 10 à 15 km par heure, à 3000 mètres. Pour la nuit prochaine, les résidus nuageux encore présents au début de soirée côté montagne se dissipent rapidement. Ensuite, la nuit est étoilée pour tout le monde. Demain, eh bien, ça sera encore beau et chaud, toujours très ensoleillé. Après une matinée parfaitement dégagée, les cumulus gonflent à nouveau sur les reliefs. Pour la journée de samedi, c'est une journée parfaitement ensoleillée, mais surtout à nouveau très chaude. Et puis la tendance pour dimanche, nouvelle journée très chaude, voire caniculaire. Lundi, matinée ensoleillée, puis de nouveau plus nuageux l'après-midi, avec quelques averses possibles en fin d'après-midi. Et puis enfin, pour mardi et mercredi prochain, eh bien ça sera sec et de plus en plus chaud à partir de mercredi. Visiblement, nous irions vers une nouvelle canicule. Du côté des températures, elles grimpent très vite ce matin avec 10,3 degrés dans le centre de Val et déjà 15,2 degrés tout en haut de Bellevarde.

0: êtes très nombreux à profiter des montagnes pour faire des balades à pied, mais aussi en vélo. Ici, à Val d'Isère, c'est une activité qu'on prend très à cœur. En vous rendant dans le parc des sports du centre, vous aurez l'occasion de rencontrer Fred au Fat Bike. Il vous proposera des randonnées accompagnées avec des vélos à assistance électrique pour une balade sans effort.
1: C'est tout électrique, ça va tout seul, ça avance pour vous, c'est comme si on avait trois paires de jambes qui étaient offertes. Et c'est une heure et demie de découverte ou trois heures et demie de découverte sur la station de Val d'Isère. C'est une découverte autrement. Plutôt qu'à pied, bah faites-le en vélo et vous irez encore plus loin, plus vite et vous verrez encore plus de choses.
0: Et ça, des choses, vous en verrez. Le moniteur se fera un plaisir de vous emmener dans tous les petits coins secrets de la montagne où vous pourrez admirer des paysages à couper le souffle.
1: Randonnée à peu près sur une heure et demie, on est à entre 10 et 12 km et sur les 3 heures, on fait vraiment le tour de la vallée et là, on fait vraiment plutôt 30 km et il y a de la variété. On roule un peu en forêt, on roule à côté des rivières, on va rouler au milieu des vaches. Pour les enfants, c'est rigolo et c'est appréciable.
0: Et en plus de voir ces paysages naturels, vous aurez bien sûr toutes les informations sur ce que vous pouvez observer. Ici, on vous propose de véritables balades pédagogiques.
1: On explique aux gens comment fonctionne la nature, comment elle se développe à Val d'Isère, comment elle est intégrée dans la station. Et on parle bien sûr aussi des acteurs locaux, donc tout ce qui est fermier, tout ce qui est gestion de l'eau. C'est vraiment complet et vous avez toutes les informations sur la station en laps de temps court. Pourquoi le moniteur, il vous guide comme ça à travers la station? Parce que ça vous permet de faire une immersion vraiment au cœur de Val d'Isère et au cœur de ses habitations, son village. Et vous découvrez vraiment une activité globale, on va dire.
0: Et si vous aussi, vous avez envie de découvrir le Fat Bike, vous pouvez vous inscrire auprès de Fred du vendredi au dimanche de 10h à midi, puis de 14h à 18h. Il vous proposera des randonnées entre 1h30 et 3h en adaptant le parcours à votre niveau. Vous partirez dans des groupes de 6 à 8 personnes dans une ambiance familiale et conviviale. Et en plus de ça, vous aurez même le droit à une réduction du tarif en montrant la carte Valpass.

0: Retour de la musique dans 20 secondes.
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0: Les infos loisirs à suivre dans quelques minutes juste après Gérard Lenormand. Voici les clés.

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2: Les infos loisirs aujourd'hui. Alors, si vous avez un petit peu chaud à 24 degrés, une petite pensée pour ceux qui nous écoutent depuis la vallée, eh bien, vous allez pouvoir prendre un véritable bol d'air frais en vous déplaçant jusqu'au plus haut col d'Europe, le col de l'Iseran. Alors, on vous emmène. Rendez-vous tout simplement devant la fontaine qui est devant l'office du tourisme. Et là, une navette vous emmène au col de l'Iseran, tout en haut de la montagne. Et puis, sur place, eh bien, Elisabeth Chabert vous attend pour vous faire une découverte de ce col mythique, avec également sa chapelle et puis son glacier. Vous avez plusieurs départs dans la matinée, 9h, 10h20, 11h40, 13h45, 15h05, 16h25. Bien sûr, c'est gratuit. Et vous retrouvez toutes les horaires sur le Valscope ou encore sur le site de radiovaldiser.com dans les infos Avaline. Et puis à 9h30, avec William, certains d'entre vous vont partir en balade au Pont Saint-Charles. Rendez-vous à l'Office du Tourisme. Une autre balade, croquis aquarelle en pleine nature, à 9h30, départ depuis la Maison de Val. Et puis, sans inscription, dans cette même Maison de Val, à 10h, on vous propose un atelier de cyanotype. Ça se passe à la médiathèque. À 10h, Chloé vous propose une course d'orientation. C'est gratuit, bien sûr. Rendez-vous au télésiège du village. À 14h30, Chloé, toujours la même, que nous aurons d'ailleurs au micro dans une heure, vous propose un tournoi de beach volley au parc des sports du centre. À 16h, pour les enfants, en selle avec Gaston, c'est à découvrir et ça se passe sur le centre, sur le toit du centre aquasportif, bien sûr. C'est gratuit, c'est de la draisienne. Et puis, rendez-vous à ne pas rater, bien sûr. Toute la semaine, vous avez fait des petites emplettes dans les commerces de la station. On vous a remis des billets de tombola, un bout est détaché et elle est dans l'urne, ici, juste devant Radio Val. L'autre bout, vous l'avez bien conservé ce soir. C'est le tirage au sort à 18h. Alors, il y a quand même des séjours à gagner. Il y a des paires de ski, il y a des tenues Quicksilver, il y a vraiment tout un tas de cadeaux. C'est à 18h. Attention, c'est un tirage à l'américaine, ce qui signifie qu'il faut bien être présent au moment du tirage. Sinon, David ou Patrick feront un nouveau tirage. Notez que l'office du tourisme est ouvert sans interruption jusqu'à 19h30. Ce matin, Océane et Michel sont déjà là pour votre accueil. Le centre aquasportif est ouvert jusqu'à 21h. Et puis, on termine avec les bons plans de nos partenaires. 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

0: 7h24, Womack and Womack, juste après ces quelques messages.
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0: 8h30, un point sur l'actu nationale et internationale avec Nicolas Gomez. Bonjour Nicolas.
1: Bonjour à tous. Le gouvernement veut avancer vite sur la question de la reconstruction après les incendies de l'été. Sébastien Lecornu vient de lancer une mission reconstruction et adaptation des territoires. Elle doit permettre d'accélérer et de faciliter la reconstruction, le soutien économique et l'appui à la population. 120 000 hectares de forêt sont partis en fumée cette année en France. Se dirige-t-on vers une cinquième vague de chaleur? Selon les derniers modèles météo, la période sensible pourrait s'étaler de mardi à vendredi de la semaine prochaine, avec des températures atteignant les 38 degrés, voire plus dans le sud. A noter que 8 départements restent concernés par la vigilance orange canicule dans le sud-est, l'Ardèche, la Drôme, le Gard, le Vaucluse, le Var, les Alpes-Maritimes et la Corse. Une nouvelle ingérence russe détectée. Le candidat à la présidentielle Gabriel Attal a été visé à son tour par une campagne de désinformation sur les réseaux sociaux. Selon Viginum, le service chargé de lutter contre les ingérences numériques étrangères en France, Édouard Philippe et Raphaël Glucksmann ont aussi été visés ces derniers jours. À chaque fois, des comptes de journalistes ou de médias français sont usurpés pour divulguer de fausses informations. À l'étranger, plus de 100 000 habitants étaient encore privés de courant hier en Ukraine dans l'oblast de Dnipropetrovsk après une série d'attaques russes. Les États-Unis ont remboursé près de 128 milliards de dollars, conséquence de la décision de la Cour suprême qui avait annulé une partie des droits de douane imposés par Donald Trump. Cela représente 60% du montant des sommes collectées par le gouvernement américain aux entreprises qui ont importé des produits dans le pays pendant cette période. En cyclisme, cinquième étape du Tour de France Femmes, hier remportée par la néerlandaise Demi Vollering. Place aujourd'hui à la sixième étape entre Montbrison et Tournon-sur-Rhône, un peu plus de 153 km au programme pour les coureuses avant le Mont Ventoux demain. Et puis la FIFA présente ses excuses. La direction reconnaît des erreurs après la présentation du projet d'ouverture à des investisseurs privés. Elle affirme néanmoins son plein soutien à son président Gianni Infantino. Voilà pour l'actu, très bonne matinée à tous.
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0: Encore une très belle météo aujourd'hui, comme hier d'ailleurs, avec pas d'orage annoncé aujourd'hui. Peu de changements avec un temps largement ensoleillé et sec. Les écharpes nuageuses et la mer de nuages présentes localement ce matin le long des versants vont évoluer vers du cumulus au fil de la journée. En conséquence, le ciel sera partiellement nuageux cet après-midi en montagne et certains sommets peuvent se boucher. Mais aucune averse est attendue cette fois. Les températures sont stationnaires par rapport à hier. 24 degrés attendus à Val d'Isère. Isotherme 0 degré vers 4500 mètres. Un tout petit vent à peine 10 à 15 km heure en altitude à 3000 mètres, secteur ouest-sud-ouest. Actuellement, dans le centre de Val, nous avons une température de 12,3 degrés. Et en haut de Bellevarde, nous avons déjà 15,2 degrés. Voici Achille, Million de cœurs. Et ensuite, on retrouve David.

0: Bonjour David.
1: Bonjour Fred.
0: Alors, on est parti ce matin visiter le pont Saint-Charles. Il y a cette balade croquis aquarelle en pleine nature. Mais toute la matinée, nous allons pouvoir découvrir le plus haut col d'Europe, le col de l'Iseran.
1: La découverte du col de l'Iseran, vous y avez droit. Et surtout, c'est nous qui vous transportons là-bas directement. Vous n'avez pas à prendre votre voiture. C'est nous qui avons affrété un bus pour vous faire découvrir ce col de l'Iseran. Alors attention, il y a quand même des horaires à respecter. Si vous voulez vous rendre au sommet du col de l'Iseran, vous pouvez partir à différents horaires. À 9h, à 10h20, à 11h40, à 13h45, à 15h05 et à 16h25. Le rendez-vous est au niveau de la fontaine, juste à côté de l'office du tourisme, ou plutôt en face de l'office du tourisme, à côté du bar chez Jules. Et là, vous partirez avec un bus qui vous transporte au sommet. Vous allez pouvoir rencontrer au sommet Elisabeth Chabert, qui est une professionnelle, une accompagnatrice montagne, qui vous racontera le col de l'Iseran au niveau de sa faune, au niveau de sa flore, au niveau de son histoire. N'hésitez pas à vous rendre sur le col de l'Iseran grâce à la navette, aux horaires qu'on vient de voir ensemble.
0: Et puis bien sûr, on nous redescend sans aucun problème. Et puis encore de l'art du côté de la médiathèque à 10h avec un atelier cyanotype.
1: Un atelier de cyanotype, c'est un atelier créatif.
0: Et oui, la cyanotype, c'est du bleu à la base. Tu sais, David, comment ça fonctionne? On met des clés, on met des feuilles, on met des objets sur une feuille, on met ça au soleil et hop, on retrouve une empreinte de notre objet. On repart avec notre œuvre.
1: L'atelier cyanotype est proposé à la médiathèque à partir de 10h et c'est gratuit.
0: Et puis une course d'orientation.
1: Alors ça, je sais que vous adorez ça, les courses d'orientation. Faut être rapide, faut être attentif. Il faut eh bien clipser tout ça sur des bornes. Et c'est Chloé qui vous propose cette course d'orientation qui aura lieu à partir de 10h. Le rendez-vous télésiège du village pour cette course d'orientation qui est gratuite, bien sûr.
0: Et puis on reste sur le parc des sports, puisqu'ensuite j'adore l'idée d'avoir les pieds dans le sable et la tête dans les montagnes.
1: C'est notre petite plage à nous que l'on peut retrouver dans le parc des sports du centre pour faire du volley, du beach volley. Et on vous attend à 14h30 pour ce tournoi. Venez seul, venez en équipe, venez comme vous voulez. C'est Chloé qui fera l'arbitre sur ce parc des sports du centre à partir de 14h30.
0: Et puis pour les plus petits, en selle avec Gaston.
1: Vous allez retrouver notre mascotte. Notre mascotte, elle s'appelle Gaston. C'est un aiglon et elle va vous apprendre à faire de la draisienne. Donc c'est un rendez-vous réservé aux plus petits que vous allez pouvoir retrouver sur le toit du centre aquasportif à partir de 16h.
0: Et puis c'est la deuxième fois cette semaine qu'on va pouvoir gagner des cadeaux. C'est le tirage de la tombola des commerçants.
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1: Merci David, à cet après-midi pour les animations de demain.
0: À cet après-midi.

0: 8h43, voici votre horoscope.
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3: Bélier, votre entente conjugale s'améliore de jour en jour, vous communiquez plus facilement.
4: Taureau, faites de la pensée positive, il faut chasser de votre esprit les idées noires.
5: Gémeaux, vous aspirez au dépaysement amoureux, à boucler votre valise pour un départ à l'autre bout de la terre.
6: Cancer, vous devez faire des efforts pour pondérer vos emportements et canaliser votre nervosité.
7: Lion, vous vivez votre romance sur le registre de la tendresse, que de doux moments de complicité conjugale en perspective.
8: Vierge, vous n'avez pas de soucis d'argent, car vous êtes un gestionnaire hors pair qui échelonne ses dépenses.
9: Balance, vous êtes nerveux et cela rejaillit sur votre morale. Faites donc des exercices de respiration.
10: Scorpion, soyez franc vis-à-vis de votre partenaire et dévoilez-lui le fond de votre pensée.
11: Sagittaire, un coup de foudre se profile à l'horizon de votre cœur. Ouvrez l'œil et le bon.
12: Capricorne, clarifiez votre situation et faites en sorte que l'argent rentre dans vos caisses. Sinon, vous allez vous retrouver à découvert à la fin du mois.
13: Verseau, prenez un petit déjeuner copieux. Cela vous évitera d'avoir un coup de pompe en fin de matinée.
14: Poisson, profitez de chaque instant passé en galante compagnie, car vous vivez sur le registre de la passion.
0: Dans quelques minutes à suivre, les infos à Valine.

0: 8h48, les infos à Valine dans une minute.
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0: 8h50, les infos à Valine, les infos du village, préparées et présentées par Agathe. Rebonjour Agathe.
6: Rebonjour Frédéric, voici les infos à Valine de ce jeudi 6 août. Mais d'abord, voici la météo observée. À cette heure, le ciel était bleu sans aucun nuage à l'horizon. Côté température, il faisait 9 degrés dans le village et 7 degrés au Pissaya. Pour les routes, dans le cadre des travaux de maintenance dans le tunnel du Franchet-la-Daille, une seule fermeture nocturne aura lieu ce soir de 21h à 5h du matin. Un passage de véhicules sera autorisé toutes les heures. Ce matin a lieu le conseil municipal du mois d'août à partir de 8h30 dans la salle du conseil à la maison Marcel Charvin. 17 points seront abordés dans l'ordre du jour, dont le rapport d'activité 2025 de la communauté de communes de Haute-Tarentaise, le tarif préférentiel de la promotion du sport auprès des jeunes, le budget supplémentaire pour l'exercice 2026 du budget équipement culturel et sport, mais aussi l'approbation du protocole d'accord de répartition et de polyvalence du titre commun de forfaitigne Val d'Isère pour la saison hivernale 2026-2027, les tarifs de stationnement hors voirie sur les parkings couverts et de surface du centre aquasportif, du centre de congrès Henri Oreiller et du chalet des Aiglons pour la période 2026-2027, ou encore l'installation d'une consigne automatique de colis dans les locaux de la gare routière. La séance est ouverte au public et est disponible en ligne sur la chaîne YouTube de la mairie. Pour favoriser le dialogue et être au plus près des attentes des Avalins, les élus organisent des permanences hebdomadaires chaque jeudi pour échanger avec les habitants sur les sujets qui leur tiennent à cœur. Les Avalins pourront proposer une idée pour améliorer la vie locale ou même poser une question sur un projet communal. Ces permanences permettent un moment de partage concernant les préoccupations et qui nécessitent l'attention de la municipalité. Ces rendez-vous permettent également d'orienter vers le bon interlocuteur. Les permanences sont donc aussi l'occasion d'accompagner les habitants dans leur démarche et de les mettre en relation avec la personne la plus compétente pour répondre à leurs demandes. La première permanence aura lieu aujourd'hui de 16h à 19h. Il est possible de prendre rendez-vous sur le site de la mairie, sur l'application Vivre à Val d'Isère ou en appelant au 04 79 06 01 60. Les seniors du CCAS sont invités à la Nuit des Étoiles avec Steve de la médiathèque pour observer à la longue vue les astres. Cette sortie sera accompagnée d'un pique-nique partagé. Le rendez-vous est donné dans le village à 20h30 pour se rendre en bus jusqu'au lac de Louillette. Les inscriptions sont limitées à 8 places. À noter également que la sortie peut être annulée en fonction des conditions météorologiques. Hier après-midi, 300 enfants et parents ont pu profiter d'un spectacle mêlant chansons et imaginaires aux côtés de Léon et Léo, des passeurs de rêves. Les enfants sont devenus les héros d'une aventure interactive où leur imagination était la clé pour faire fonctionner la mystérieuse machine à imaginaire à travers des chansons mêlant humour et poésie grâce à la guitare et à l'accordéon. L'occasion pour le public de ne pas rompre le lien aux rêves et à l'enfance. Le prochain spectacle pour enfants aura lieu mercredi prochain à 16h à l'amphithéâtre de Verdure. Dans l'agenda du jour, retrouvez au cinéma Le Splendide à 18h La Patte Patrouille, suivi à 21h Spider-Man en version originale en anglais sous-titrée en français. Vivaldi s'est ouvert de 15h à 18h. La mairie est ouverte de 9h à midi et de 14h à 17h. La médiathèque est ouverte de 14h à 18h. La centrale de réservation est ouverte de 9h à 19h. L'office de tourisme est ouvert de 8h30 à 19h30. Le centre aquasportif est ouvert de 10h à 21h. L'agrobranche vous accueille de 10h à 19h. Et enfin, la pêche au lac de Louillette est ouverte de 6h30 à 18h. C'est la fin des infos Avaline. Retrouvez dans quelques instants Frédéric. Je vous souhaite une excellente journée. Je vous dis à demain.

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1: Il est 9h, un point sur l'actu nationale et internationale avec Nicolas Gomez. Bonjour Nicolas.
2: Bonjour à tous. Le risque de feux de forêt très élevé dans 4 départements aujourd'hui. L'Aude, le Vaucluse, les Bouches-du-Rhône et le Var sont en vigilance rouge. 6 autres sont en orange le long de la Méditerranée en remontant jusqu'en Ardèche. Dans la Drôme, le feu n'est pas encore fixé mais il est stable selon les pompiers. 240 hectares de forêt ont brûlé dans le massif du Claps. Quelques reprises ont été constatées cette nuit. Ces foyers sont inaccessibles actuellement et ne présentent pas de danger sauf en cas de fort vent, précise le 10-26. Et hier, le gouvernement a lancé une mission pour faciliter la construction dans les zones sinistrées par les incendies cet été. La mission devra aussi participer au retour d'expérience nationale pour éviter de nouveaux feux. Les incendies en France ont brûlé 120 000 hectares depuis le début de l'année. À noter qu'aujourd'hui, 8 départements du Sud-Est sont en vigilance orange canicule, de la Corse à la Drôme, et plusieurs modèles météo annoncent une 5e vague de chaleur d'ici la semaine prochaine avec des températures proches des 38 degrés dans le sud. L'ombre russe plane sur la présidentielle. Après une opération de désinformation attribuée à un groupe pro-russe visant Gabriel Attal sur les réseaux sociaux, le Premier ministre Sébastien Lecornu affirme avoir engagé un travail commun. Un protocole de transmission automatique de tous les cas détectés sera également mis en place, précise le chef du gouvernement interpellé par Jean-Luc Mélenchon sur X. En Ukraine, on compte au moins 3 morts dans le nord-est du pays après des bombardements russes cette nuit à Balaklia. Les frappes russes de la nuit de mardi et mercredi ont fait 17 morts en Ukraine. La Russie, de son côté, assure avoir abattu 605 drones ukrainiens dans la nuit. En sport, première médaille pour la France au championnat d'Europe de natation en région parisienne. Jules Bouillet a décroché l'argent sur l'épreuve du tremplin à 3 mètres. Et puis en foot, le PSG largement dominé par Majorque. Premier match amical pour les joueurs de Luis Enrique hier soir. Ils se sont inclinés 3-0. Prochain match samedi contre Manchester United avant le début de la saison face à Aston Villa lors de la finale de la Super Coupe d'Europe. Ce sera le 12 août. Voilà pour l'actu. Très bonne matinée à tous.
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1: Peu de changements par rapport à hier, avec un temps largement ensoleillé et sec. Les écharpes nuageuses et la mer de nuages présentes localement ce matin le long des versants vont évoluer vers du cumulus au fil de la journée. En conséquence, le ciel sera partiellement nuageux cet après-midi en montagne et certains sommets peuvent se boucher. Aucune averse est attendue aujourd'hui. Les températures sont stationnaires par rapport à hier. Encore chaude, 24 degrés attendus à Val d'Isère. Isotherme 0,2 degrés vers 4500 mètres et un très léger vent 10 à 15 km par heure à 3000 secteur ouest-sud-ouest. Du côté des températures, elles grimpent. 14,5 degrés actuellement dans le centre de Val et déjà 15,2 en Haute-Bellevarde.

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1: Les infos loisirs et les infos loisirs gratuites, puisque nous recevons comme chaque matin Chloé qui vient nous parler des animations qu'elle vous propose chaque matin. Ce sont des animations bien sûr gratuites. Bonjour Chloé.
2: Bonjour Fred.
1: Ça va bien aujourd'hui?
2: Oui, super. En plus, on a de nouveau un très beau temps.
1: Oui, en effet.
2: Donc ça va être
1: sans
2: parfait.
1: Orage de prévu, belle température. Peut-être que la mer de nuages va se transformer en cumulus, mais ça sera pas plus méchant que ça. Alors, comme chaque jour, tu viens nous parler des activités gratuites que tu proposes. Qu'est-ce que tu nous proposes pour aujourd'hui?
2: Alors, ce matin, on fait de la course d'orientation, donc sur le parc des sports du centre. Et le but du jeu, c'est d'apprendre ou de réviser comment lire une carte avec tous les repères topographiques.
1: C'est gratuit, bien sûr. Le rendez-vous est donc au télésiège du village.
2: Oui, juste à côté des terrains de beach volley, du mini-golf, des jeux pour enfants au milieu, au départ du télésiège village.
1: Et puis cet après-midi, un petit air de plage quand même.
2: Tout à fait, les pieds dans le sable et cet après-midi, 14h30 pour faire du beach volley.
1: Et donc la tête dans les montagnes.
2: Tout à fait.
1: C'est gratuit là aussi, bien sûr.
2: Et on fera les équipes directement sur place en fonction du nombre de participants et en fonction des affinités de chacun.
1: Donc on peut venir seul ou en groupe.
2: Exactement.
1: Il y a un âge minimum?
2: Pour la course d'orientation, 5 ans.
1: Et mais pour avec les parents, bien sûr.
2: Exactement. Et pour le volet, 10 ans.
1: Ok, alors quel est le conseil du jour?
2: Comme j'ai envie de dire la même chose que d'habitude, de toujours prendre une casquette, une bouteille d'eau, de la crème solaire.
1: Eh bien, c'est parfait. Alors, on te retrouve donc sur le parc des sports Charles Desbolles, en plein centre de la station, dans très peu de temps pour la course
2: d'orientation.
1: Je vais y arriver.
2: Orientation.
1: C'est dans 3 quarts d'heure, juste le temps d'avaler un café et de te rejoindre sous ce beau soleil. Merci beaucoup, Chloé, et à demain.
2: À demain.

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1: Et oui, en plus des activités de Chloé, Val d'Isère Tourisme vous propose tout un tas d'animations. Il y a quelques chanceux qui vont partir avec William dans 15 minutes, balade au Pont Saint-Charles. D'autres se sont inscrits pour la balade de 9h30, balade croquis aquarelle en pleine nature. Le départ est à la Maison de Val. Mais il y a des activités où il n'est pas nécessaire de s'inscrire. Vous pouvez par exemple pratiquer de l'art. Ce matin, du côté de la médiathèque, avec un atelier de cyanotype. Ça se passe à 10h, c'est gratuit bien sûr. Et notez que la médiathèque rouvrira ses portes cet après-midi de 14h à 18h. On en parlait il y a un instant avec Chloé, course d'orientation à 10h. Rendez-vous au télésiège du village, c'est gratuit bien sûr. Et puis Chloé vous emmène ensuite pour un tournoi de beach volley au parc des sports du centre, là aussi c'est gratuit. Et puis en selle, une animation pour les plus petits. En selle avec Gaston, c'est sur le toit du centre aquasportif. Là encore bien sûr c'est gratuit. Et puis vous avez fait des petits achats toute la semaine chez nos chers commerçants. En échange de quoi ils vous ont remis des tickets de Tombola. Vous avez gardé une moitié, l'autre moitié est juste devant moi dans l'urne située dans l'office du tourisme. Et ce soir à 18h, grand tirage au sort avec David et Patrick Chevalot. Il y a plein de gros lots à gagner. Hein. Des séjours à Val d'Isère, des paires de skis, des tenues complètes Quicksilver et tout un tas de cadeaux. Attention, c'est un tirage à l'américaine. Il faut donc être présent pendant le tirage, sinon eh bien, un autre tirage sera procédé. Notez également que l'office du tourisme est ouvert de 8h30 à 19h30 sans interruption avec Michel et Nicolas qui vient d'arriver aussi pour votre accueil. Le centre aquasportif vous accueille jusqu'à 21h. La Via Ferrata des Plates de la Daille est bien sûr ouverte. Celle de Tauvière sera ouverte ce week-end puisqu'elle l'est les jours fériés en raison de travaux. Et puis le cinéma Le Splendide vous propose comme chaque soir deux films à 18h. La Patte Patrouille à 21h, Spider-Man en version originale en anglais et sous-titré en français. La Pêche est ouverte au lac de Louillette, tout là-haut sur la montagne, 6h30-18h pour l'ouverture du chalet d'accueil de la Pêche avec Fred qui vous accueillera. Et puis vous pouvez bien sûr accéder au lac de Louillette en empruntant pourquoi pas la télécabine de Solez. Je vous donne les horaires, 9h45, 16h45. Quant à notre Bay Park, eh bien on en reparlera dans une petite demi-heure avec Maxime Higel et toutes les horaires qui correspondent à tout cela. 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

0: Eh bien, après la pluie vient surtout le sourire de Morgane, puisque nous partons de l'autre côté des montagnes. Retrouvez Morgane dans les studios d'Erting. Salut Morgane.
1: Hello Fred et bonjour mes chers amis avalins ou vacanciers de Val d'Isère. Bon ben j'espère que tout va bien. Et regardez, quand même, je pense que là, pas besoin de faire des photos, vous avez la carte postale directement face à vous. C'est juste magnifique et c'est un très très beau ciel bleu. Ça va durer en plus aujourd'hui, alors on va en profiter une nouvelle fois sur le bike park. Vous le savez, entre Tignes et Val d'Isère, 220 km de piste, il y a de quoi faire. Alors, vous avez découvert la discipline en début de semaine. Moi, je vous ai fait découvrir le VTT assistance électrique. Eh bien là, on va changer un petit peu. On va faire de l'enduro. Qu'est-ce que l'enduro? Eh bien, c'est un petit peu un parcours avec des descentes engagées assez raides. Parfois, il y a de courtes montées. Alors, vous pouvez vous chronométrer hein, si l'envie de vous challenger vous prend. Alors, évidemment, vous restez très prudent. Vaut mieux avoir un ami éclaireur parce que c'est vrai que c'est sur des sentiers partagés. Vous voyez en fait la différence entre les pistes de DH de downhill et les pistes d'enduro, c'est que celles-ci sont un petit peu plus étroites que les pistes de descente. Donc, ça n'a rien à voir. Et surtout, elles sont partagées avec les piétons. Et si vous connaissez bien les règles du bike park, eh bien, les piétons sont toujours prioritaires, donc il faut vous arrêter. Bon, en tout cas, il y a de quoi faire sur votre secteur, vous, à Val d'Isère, mais surtout à Tignes, parce qu'aujourd'hui, vous allez venir me rejoindre. Vous allez pouvoir partir eh bien, de Palafour, c'est-à-dire Tignes-le-Lac. Alors, il va falloir grimper un petit peu au début. Hein, donc, si vous croisez un 4x4, faites du stop. Il va peut-être pouvoir vous emmener dans juste un petit peu la montée, parce que comme ça, vous allez rattraper Wonderbois. C'est comme ça qu'elle s'appelle, cette piste bleue. Donc, pour les débutants, mais ceux qui sont déjà initiés un petit peu au vélo, au VTT. Et puis, vous allez faire une descente de 4 km, comme son nom l'indique, jusqu'au bois. Ensuite, vous avez Rocky Trail. C'est un petit peu la pépite, celle-ci. C'est la favorite de la Bike Patrol. Bon, c'est une piste rouge pour les riders confirmés. Elle part aussi au départ de Palafour et elle vous emmène vers le Marais. Et puis, pour ceux qui sont vraiment experts, qui connaissent déjà toutes les pistes enduro de Val d'Isère, vous avez envie de tester celle de Tignes, eh bien, pas de souci, on vous accueille comme il se doit. Elles sont sur Tignes 1800 et les Brévières. Vous avez donc Conduite Forcée, Forest Bump et Salon de la Vache. Piste expert, il y en a trois, donc celle que je viens de vous citer. Attention, piste noire, c'est-à-dire que l'environnement est plus hostile, le sentier est très technique, les pentes beaucoup plus raides. Évidemment, il faut vraiment connaître. Pour remonter, ne vous inquiétez pas de Tignes-le-Lac. Avec la carte My Tignes des Boisses, vous allez pouvoir, ou même hein, des Brévières, avec la navette spéciale VTT. Mais comme je le dis, il faut la carte My Tignes hein, pour évidemment pouvoir remonter. Donc, n'hésitez pas. De toute façon, la carte My Tignes, hein, c'est un petit peu l'indispensable hein, quand on va faire du VTT, puisqu'il vous la faut absolument pour les remontées mécaniques. Et ben voilà, c'était la nouvelle discipline à tester aujourd'hui. Et bien, roulez bien, mes amis.
0: Et ben merci beaucoup, Morgane. Et bien sûr, on se retrouve demain.
1: Yes, à
0: demain.
1: Demain.
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0: Il est 9h30, un point sur la planète sport avec Louis Crépeau. Bonjour Louis.
1: Bonjour à tous. Le Tour de France féminin à la une. C'est la 6e étape aujourd'hui. Reprise compliquée pour le Paris Saint-Germain hier soir et puis un compteur débloqué pour les nageurs français au championnat d'Europe. Demi Vollering a remporté hier la 5e étape du Tour de France féminin. Au terme de 140 km d'une course vallonnée entre Mâcon et Belleville en Beaujolais, la néerlandaise de l'équipe française FDJ United Suez a devancé dans un sprint à 3 la Suissesse Marlène Rösser qui conserve le maillot jaune et la polonaise Kasia Niemanowa. La française Pauline Ferrand-Prévot, elle, a de nouveau perdu du temps. Elle pointe ce matin à 5 minutes de la tête au général. Cet après-midi, le peloton prend encore un peu plus de hauteur avec 6 nouvelles côtes à franchir, dont un col de deuxième catégorie. Près de 2600 mètres de dénivelé positif sur 154 km entre Montbrison et Tournon-sur-Rhône. Demain, place au mythique Mont Ventoux. Le foot maintenant avec une reprise très compliquée pour le Paris Saint-Germain hier soir. Les doubles champions d'Europe en titre ont été sèchement battus en amical à Majorque. 3-0, équipe de deuxième division espagnole. L'entraîneur parisien Luis Enrique avait largement remanié son équipe de départ. Les Parisiens affrontent Aston Villa mercredi prochain en finale de la Supercoupe d'Europe. La FIFA présente ses excuses. Un communiqué a été diffusé à la suite d'une réunion de crise hier au sein de l'instance du football mondial. Gianni Infantino a réuni les principaux responsables de la fédération au Maroc. Le président de la FIFA est fragilisé par la défiance de l'UEFA et la démission de plusieurs cadres après l'annonce de son projet d'ouvrir une partie des activités de la FIFA à des investisseurs privés. Un projet finalement annulé face à la grogne suscitée. La FIFA indique réaffirmer son plein soutien à Gianni Infantino. Et puis le compteur des Bleus débloqué au championnat d'Europe de natation qui ont lieu en ce moment à Paris. Hier, Jules Bouillet a été sacré vice-champion d'Europe en tremplin à 3 mètres. Du côté du 5 km en eau libre, notez la 4e place de Sacha Velli. Chez les femmes, Inès Delacroix a terminé 5e de l'épreuve. Voilà pour les sports, très bonne journée à tous.
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0: Encore une très belle journée aujourd'hui. Peu de changements par rapport à hier avec un temps largement soleillé et sec. Les écharpes nuageuses et la mer de nuages présentes localement et encore pas trop ce matin le long des versants vont évoluer vers du cumulus au fil de la journée. En conséquence, le ciel sera partiellement nuageux cet après-midi en montagne et certains sommets peuvent se boucher, mais aucune averse est attendue cette fois. Les températures sont stationnaires par rapport à hier avec encore un très doux 24 degrés attendu à Val d'Isère, une isotherme 0 degré vers 4500 mètres et à peine un souffle de vent en altitude à 3000 mètres. De secteur ouest-sud-ouest, presque inexistant, 10 à 15 km par heure. Actuellement, dans le centre de Val d'Isère, nous avons une température de 14,7 degrés. Voici Sébastien Tellier et Juliette Armanet et dans quelques minutes, on grimpe sur le Bike Park. Retrouvez Maxime Higel.

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1: Alors, je vais vous parler du Bike Park sans Maxime Higel aujourd'hui parce qu'ils sont très occupés, nos Bike Patrol. Et d'ailleurs, ça tombe bien parce qu'aujourd'hui, je voulais justement vous parler d'eux. Alors, si vous êtes en avance et que vous êtes arrivé là dans la station pour un magnifique week-end un peu prolongé, ou si vous profitez déjà de notre Bike Park depuis le début de la semaine, 130 km quand même du côté de Val, 90 du côté de Tignes, ça fait tout de même plus de 220 km pour nos deux stations avec 5 disciplines, de la descente, du cross-country, de l'enduro, du VTT électrique, il y en a pour tous les goûts. Vous savez que les pistes sont fléchées comme l'hiver, hein, avec des couleurs, avec des difficultés qui correspondent à ces couleurs. Donc bien sûr, au départ, on se lance sur des bleus, hein, ou sur des vertes. Et puis le but, est d'essayer d'évoluer évidemment avec des pistes de plus en plus difficiles au fur et à mesure de la semaine qui s'écoule. Alors j'imagine que vous avez déjà bien découvert notre Bike Park. Vous savez que pour les secours, si vous avez le moindre souci, vous appelez le 112. Vous vous rapprochez des bornes situées tout le long du parcours pour pouvoir signaler votre position de la manière la plus juste possible. Et là, les Bike Patrol volent à votre secours. D'ailleurs, ces Bike Patrol qui toute l'année procèdent à du travail pour vous offrir un si beau terrain de jeu l'été. Et oui, il faut savoir qu'il y a une préparation déjà dans l'automne. La neige ensuite va tasser tout leur travail. Et puis après 6 ou 7 mètres de neige selon les années, au printemps, l'équipe de Bike Patrol se remet en place dès la fonte des neiges pour vous préparer ce magnifique parcours avec en plus chaque année des nouveautés. Alors on va les citer ce matin, les Bike Patrol, puisqu'ils sont pas là et c'est justement le meilleur moment pour en parler. Oh, ils sont sur le domaine, je vous rassure. Bien sûr, il y a un Maxime Higel, le responsable que nous avons tous les matins au téléphone. Mais on va saluer également Marc, Sébastien, Benjamin, Kevin, Steven, Mathéo et Corentin, tous ces sauveteurs qui volent à notre secours quand il y a un problème, et puis le reste du temps, bien sûr, qui nous prépare notre beau domaine. Je vous rappelle tout de même que le télécabine de Solèze est lui réservé aux piétons, et que pour les vélos, c'est du côté de Bellevard que ça se passe, avec une ouverture à 9h45 pour le téléphérique de l'Olympique, qui referme à 16h45, et la liaison avec Tignes s'effectue avec le télésiège de Borsa, qui est un petit peu plus haut sur le domaine, du côté de Bellevard. Alors lui, attention, c'est 10h15, 16h25 pour la dernière remontée. Si vous venez de Tignes et que vous voulez retourner sur Tignes, notez bien 16h25. Sinon, je sais qu'ils sont contents aujourd'hui là-haut parce qu'il y a eu un petit peu de pluie hier. Et ça, c'est une bonne nouvelle pour l'équipe de Bike Patrol parce que ça permet de coller la poussière, ce qui rend le parcours beaucoup plus agréable. Donc, le conseil du jour aujourd'hui, j'en suis sûr, c'est bouteille d'eau, casquette, même pas besoin de vêtements de pluie. Ça va être une journée formidable sur notre beau domaine.

0: Dancing in the Rain. Le tout dernier titre des Superman Lovers. Il est 9h47, dans 1 minute 30, les infos Avaline, comme chaque jour préparé et présenté par Agathe. C'est juste après ces quelques messages.
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0: Les infos Avaline, les infos du village, préparées et présentées par Agathe. Rebonjour Agathe.
4: Rebonjour Frédéric, voici les infos Avaline de ce jeudi 6 août. Mais d'abord, voici la météo observée. À cette heure, le ciel était bleu sans aucun nuage à l'horizon. Côté température, il faisait 9 degrés dans le village et 7 degrés au Pissaya. Pour les routes, dans le cadre des travaux de maintenance dans le tunnel du Franchet-la-Daille, une seule fermeture nocturne aura lieu ce soir de 21h à 5h du matin. Un passage de véhicules sera autorisé toutes les heures. Ce matin a lieu le conseil municipal du mois d'août à partir de 8h30 dans la salle du conseil à la maison Marcel Charvin. 17 points seront abordés dans l'ordre du jour, dont le rapport d'activité 2025 de la communauté de communes de Haute-Tarentaise, le tarif préférentiel de la promotion du sport auprès des jeunes, le budget supplémentaire pour l'exercice 2026 du budget équipement culturel et sport, mais aussi l'approbation du protocole d'accord de répartition et de polyvalence du titre commun de forfait Tignes Val d'Isère pour la saison hivernale 2026-2027, les tarifs de stationnement hors voirie sur les parking couvert et de surface, du centre aquasportif, du centre de congrès Henri Oreiller et du chalet des Aiglons pour la période 2026-2027, ou encore l'installation d'une consigne automatique de colis dans les locaux de la gare routière. La séance est ouverte au public et est disponible en ligne sur la chaîne YouTube de la mairie. Pour favoriser le dialogue et être au plus près des attentes des Avalins, les élus organisent des permanences hebdomadaires chaque jeudi pour échanger avec les habitants sur les sujets qui leur tiennent à cœur. Les Avalins pourront proposer une idée pour améliorer la vie locale ou même poser une question sur un projet communal. Ces permanences permettent un moment de partage concernant les préoccupations et qui nécessitent l'attention de la municipalité. Ces rendez-vous permettent également d'orienter vers le bon interlocuteur. Les permanences sont donc aussi une occasion d'accompagner les habitants dans leur démarche et de les mettre en relation avec la personne la plus compétente pour répondre à leurs demandes. La première permanence aura lieu aujourd'hui de 16h à 19h. Il est possible de prendre rendez-vous sur le site de la mairie, sur l'application Vivre à Val d'Isère ou en appelant au 04 79 06 01 60. Les seniors du CCAS sont invités à la Nuit des Étoiles avec Steve de la médiathèque pour observer à la longue vue les astres. Cette sortie sera accompagnée d'un pique-nique partagé. Le rendez-vous est donné dans le village à 20h30 pour se rendre en bus jusqu'au lac de Louillette. Les inscriptions sont limitées à 8 places. À noter également que la sortie peut être annulée en fonction des conditions météorologiques. Hier après-midi, 300 enfants et parents ont pu profiter d'un spectacle mêlant chansons et imaginaire aux côtés de Léon et Léo, des passeurs de rêves. Les enfants sont devenus les héros d'une aventure interactive où leur imagination était la clé pour faire fonctionner la mystérieuse machine à imaginaire à travers des chansons mêlant humour et poésie grâce à la guitare et à l'accordéon. L'occasion pour le public de ne pas rompre le lien aux rêves et à l'enfance. Le prochain spectacle pour enfants aura lieu mercredi prochain à 16h à l'amphithéâtre de Verdure. Dans l'agenda du jour, retrouvez au cinéma Le Splendide à 18h La Patte Patrouille, suivi à 21h Spider-Man en version originale en anglais sous-titrée en français. Vivaldi s'est ouvert de 15h à 18h. La Mairie est ouverte de 9h à midi et de 14h à 17h. La médiathèque est ouverte de 14h à 18h. La centrale de réservation est ouverte de 9h à 19h. L'office de tourisme est ouvert de 8h30 à 19h30. Le centre aquasportif est ouvert de 10h à 21h. L'agrobranche vous accueille de 10h à 19h. Et enfin, la pêche au lac de Louillette est ouverte de 6h30 à 18h. C'est la fin des infos Avaline. Retrouvez dans quelques instants Frédéric. Je vous souhaite une excellente journée. Je vous dis à demain.
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0: Il est pile 9, 10h, un point sur l'actualité nationale et internationale avec Nicolas Gomez. Bonjour Nicolas.
1: Bonjour à tous. Les deux pompiers décédés en Gironde ont reçu à titre posthume la citation à l'ordre de la nation. Le décret publié aujourd'hui au journal officiel. Cet hommage a été accordé hier par le Premier ministre Sébastien Lecornu sur proposition du ministre de l'Intérieur, saluant l'engagement total de Wilfried Schmitter et d'Anthony Berthaume. Sur le front des incendies dans la Drôme, le feu n'est pas fixé, mais il est stable selon les pompiers. 240 hectares sont partis en fumée, un bilan revu à la baisse. Les soldats du feu évoquaient 280 hectares hier. Le risque de feux de forêt très élevé dans 4 départements aujourd'hui. L'Aude, le Vaucluse, les Bouches-du-Rhône et le Var sont en vigilance rouge. 6 autres sont en orange le long de la Méditerranée jusqu'en Ardèche. Tous les massifs forestiers des Bouches-du-Rhône sont fermés aujourd'hui par mesure de précaution. Bientôt de nouveaux postes pour les internes en médecine. Le ministère de la Santé a annoncé 10 260 places pour la promotion 2026. C'est 15% de plus que l'année dernière. Le gouvernement évoque une progression historique et l'un des premiers effets concrets de la suppression du numerus clausus. Les ouvertures de postes seront accentuées dans les territoires en tension comme le Centre-Val de Loire, la Nouvelle-Aquitaine ou encore les Hauts-de-France. L'Ukraine a frappé des infrastructures pétrolières et navales russes cette nuit. Volodymyr Zelensky évoque des frappes longue portée pour détruire les revenus pétroliers de Moscou. Des navires liés à la flotte fantôme ont aussi été visés en mer Noire. La Russie affirme de son côté avoir abattu 605 drones ukrainiens. En cyclisme, 6e étape du Tour de France Femmes, aujourd'hui entre Montbrison et Tournon-sur-Rhône. Hier, c'est la néerlandaise Demi Vollering qui a remporté la 5e étape avec une arrivée à Belleville-en-Beaujolais. Au général, la Suissesse Marlène Rösser reste en jaune, la Française Pauline Ferrand-Prévot est 17e. Et puis le morceau de la fusée SpaceX s'est bien écrasé sur la Lune, confirmation de scientifiques qui ont observé un nuage de poussière à la surface de notre satellite naturel hier matin vers 8h30 heure de Paris. La collision accidentelle permettra de mieux évaluer les risques liés aux débris spatiaux artificiels. Voilà pour l'actu, très bonne journée à tous.
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0: Avec une très belle journée, peu de changements, avec un temps largement ensoleillé et sec. Alors, normalement, nous parlait d'écharpes nuageuses et de mers de nuages présentes localement ce matin. Le long des versants, visiblement, ils sont pas là, tant mieux. Ils devraient évoluer, quoi qu'il arrive, vers des cumulus au fil de la journée. En conséquence, le ciel sera partiellement nuageux cet après-midi. Mais voilà, aucune averse de prévu, pas d'orage cette fois. Les températures sont stationnaires par rapport à hier. On attend 24 degrés aujourd'hui dans le centre de Val. Isotherme 0 degré vers 4500 mètres. Un petit vent d'altitude, mais à peine distinctible puisqu'il soufflera entre 10 et 15 km par heure. Secteur ouest-sud-ouest. Actuellement, dans le centre de Val d'Isère, nous avons déjà une température de 16,6 degrés. C'est la fin de cette matinale. Merci beaucoup d'avoir pris le petit déjeuner en notre compagnie. On vous retrouve dans l'après-midi pour les coups de cœur de la médiathèque. Nous parlerons des nouvelles d'Olpha avec Barbara. Il y aura bien sûr notre chronique nature avec Steve et puis les animations de demain avec David, sans oublier bien sûr votre météo. Je vous souhaite une excellente journée sous le soleil de Val d'Isère et je vous retrouve demain matin à 7h30 pour la matinale.

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1: Bonjour à tous. Faut-il taxer les industriels du tabac pour financer la lutte contre les incendies? C'est en tout cas l'objectif de la proposition de loi déposée par l'ancien ministre de la Santé et député LR Yannick Neuder. Il souhaite responsabiliser les producteurs de mégots de cigarettes, souvent responsables des départs de feu. La proposition de loi prévoit la création d'un fonds alimenté par les industriels du tabac et une contribution de 15 euros pour 1000 cigarettes vendues. D'ailleurs, la prudence est de mise dans 4 départements du sud de la France. Aujourd'hui, l'Aude, le Vaucluse, les Bouches-du-Rhône et le Var sont en vigilance rouge pour un risque d'incendie très élevé. La préfecture du Var redoute la levée du mistral brûlant et sec dans l'après-midi qui pourrait déclencher des reprises de flammes. Dans le même temps, toujours 8 départements sont concernés par la vigilance orange canicule dans le sud-est, l'Ardèche, la Drôme, le Gard, le Vaucluse, le Var, les Alpes-Maritimes et la Corse. Dans l'actualité aussi, l'ombre russe plane sur la présidentielle. Le candidat pour 2027, Gabriel Attal, a été visé à son tour par une campagne de désinformation sur les réseaux sociaux, selon Viginum, le service chargé de lutter contre les ingérences numériques étrangères en France. Édouard Philippe et Raphaël Glucksmann ont aussi été visés ces derniers jours. À chaque fois, des comptes de journalistes ou de médias français sont usurpés pour divulguer de fausses informations. Le Premier ministre Sébastien Lecornu affirme avoir engagé un travail commun. Un protocole de transmission automatique de tous les cas détectés sera également mis en place, précise le chef du gouvernement sur X. Le peuple corse ne sera jamais une vulgaire communauté administrative. Déclaration du Front de Libération Nationale de la Corse lors d'une conférence de presse clandestine hier. Des hommes cagoulés ont dénoncé le projet d'évolution institutionnelle de la Corse voté le 23 juin dernier à l'Assemblée nationale. Le FLNC évoque une mascarade de Beauvau. Et puis la FIFA présente ses excuses. La direction reconnaît des erreurs. Après la présentation du projet d'ouverture à des investisseurs privés, elle affirme néanmoins son plein soutien à son président Gianni Infantino. Voilà pour l'actu, très bonne journée à tous.

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1: Bonjour à toutes, bonjour à tous. Le parquet national antiterroriste annonce l'ouverture d'une enquête préliminaire après cette conférence de presse hier du FLNC. Des membres de l'organisation clandestine corse ont pris la parole, encagoulés et armés, pour vivement rejeter le processus d'autonomie voté par les députés en juin dernier. Une mascarade, selon eux, qui ont aussi dénoncé l'installation de Français sur l'île. L'enquête est ouverte pour association de malfaiteurs en vue de la préparation d'actes de terrorisme. La Corse, toujours en vigilance orange canicule, comme 6 autres départements du Sud-Est. Météo France indique qu'on a relevé ce matin 27 degrés à Nîmes et à Avignon, 26 degrés à Montélimar et à Nice, et on attend cet après-midi encore plus de 36 degrés, avec des pointes jusqu'à 40 degrés dans l'intérieur du Var. Le Var où le risque d'incendie reste très élevé aujourd'hui. Vigilance rouge aux feux de forêt qui concerne aussi les Bouches-du-Rhône, le Vaucluse et l'Aude. On a aussi 6 autres départements en orange sur le Sud-Est. C'est le cas notamment de la Drôme où l'incendie dans le massif de Claps reste sous surveillance. Il est stable selon le dernier bilan en début de journée. 7 pompiers ont été légèrement blessés sur place. Une manifestation jusqu'au siège du SAMU social à Paris en début d'après-midi. Une partie des agents est en grève de reconductibles depuis le 23 juin à l'appel de la CGT. Ils appellent à renforcer les moyens de cette association qui vient en aide aux personnes sans domicile. Un conseil d'administration du SAMU social se tient ce jeudi. En Russie, plus de 600 drones ukrainiens ont été abattus la nuit dernière. C'est ce qu'affirment les autorités après cette série d'attaques sur plusieurs régions. Le président de l'Ukraine, Volodymyr Zelensky, évoque des frappes à longue portée pour réduire les revenus pétroliers de Moscou. Enfin, le départ du peloton est prévu un peu avant 14h. 6e étape sur le Tour de France Femmes avec 153 km entre Montbrison dans la Loire et Tournon-sur-Rhône en Ardèche. C'est la coureuse suisse Marlène Reusser qui porte le maillot jaune depuis mardi soir. C'est la fin de cette édition. Bonne journée.

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1: Bonjour, bonjour à tous. Une enquête ouverte après les menaces du FLNC, Union des combattants. Elle est menée par le parquet national antiterroriste. Suite à cette conférence de presse clandestine relayée par Corse Matin, on y voit des individus vêtus de noir, cagoulés et armés qui menacent les non-corses qui s'installent sur l'île, évoquant, je cite, la colonisation de peuplement galopante. Le FLNC critique aussi la loi sur l'autonomie de la Corse votée à l'Assemblée en juin dernier. Un homme mis en examen pour meurtre annonce le parquet de Grenoble. Il est suspecté d'avoir tué un homme de 79 ans à Sardieu, en Isère, lors d'un cambriolage le week-end dernier, puis d'avoir menacé avec une arme la femme du maire de Roibon à leur domicile pour leur voler leur voiture. L'individu âgé de 40 ans avait été interpellé lundi par le GIGN à Clermont-Ferrand. Il a été placé en détention provisoire. Une journée de tous les dangers dans le Var, en vigilance rouge au feu de forêt à cause du mistral qui doit se lever dans l'après-midi. De nombreux massifs sont interdits d'accès pour éviter tout incendie, notamment dans le massif du Gros Bessillon où le feu a parcouru plus de 1800 hectares depuis vendredi. Les deux pompiers décédés en Gironde ont reçu à titre posthume la citation à l'ordre de la nation. Le décret est publié au journal officiel pour saluer l'engagement total de ces deux sapeurs-pompiers de 34 ans. Ils étaient morts en luttant contre un incendie près de l'aéroport de Bordeaux le 21 juillet. Bientôt plus de postes pour les internes en médecine. Le ministère de la Santé annonce plus de 10 000 places pour la promotion 2026. C'est 15% de plus que l'an dernier. Le gouvernement évoque une progression historique et l'un des premiers effets concrets de la suppression du numerus clausus. Et puis en foot, Magnès Akliouche attendu à Paris. Aujourd'hui, l'attaquant français quitte Monaco pour s'engager avec le PSG pour 5 saisons. Transfert autour de 50 millions d'euros. Les Parisiens qui ont perdu hier leur premier match de préparation officielle, 3-0 contre Majorque, mais avec seulement deux cadres de l'équipe championne d'Europe.

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1: Bonjour à toutes et tous. Non, les habitants du port n'ont pas été abandonnés au profit de ceux du Cap Ferré. C'est ce qu'affirme le chef du SDIS de Gironde, dans Sud-Ouest aujourd'hui, après les accusations venues de certains habitants de la petite commune dévastée par le méga-feu qui estimait avoir été sacrifié. Il n'y a pas eu de détournement des moyens de lutte contre le feu, assure le chef des pompiers dans cette interview. De son côté, le ministère de l'Agriculture annonce qu'il va reconnaître les incendies des Landes et de la Gironde de fin juillet comme sinistres de grande ampleur. Cela permet notamment d'accélérer la coupe des arbres brûlés. Et pour financer la lutte contre les incendies, il pourrait y avoir une nouvelle taxe sur les cigarettes. C'est la proposition de loi du député LR Yannick Neuder. L'ancien ministre de la Santé veut faire payer les industriels du tabac, alors que les mégots sont responsables de nombreux départs de feu. Cette contribution serait reversée à un fonds de reboisement et de financement des forces de sécurité civile. Son élection à la mairie de Montargis en mars dernier était emblématique de la conquête du RN au municipal. Côme Dunis annonce sa démission. Élu Rassemblement National de 36 ans explique qu'il quitte ses fonctions pour des raisons de santé. Il évoque la décision la plus difficile de sa vie et précise qu'il reste conseiller municipal. Le fabricant de vélos cycles Lapierre annonce qu'il sollicite auprès du tribunal de commerce de Dijon son placement en redressement judiciaire. Une audience est prévue le 25 août prochain. La marque évoque une baisse des volumes ou encore le désengagement d'un groupe néerlandais. Les salariés ont été informés hier par le comité social et économique de l'entreprise. Et puis le vélo sur les routes, et c'est parti pour la 6e étape du Tour de France Femmes. Le peloton vient de s'élancer de Montbrison dans la Loire, avec 153 km à parcourir jusqu'à Tournon-sur-Rhône en Ardèche. C'est la Suissesse Marlène Reusser qui est en jaune, leader au classement général. La Française tenante du titre Pauline Ferrand-Prévot, elle, est 17e. Et c'est la fin

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1: Bonjour à toutes et tous. 8 départements du Sud-Est toujours en vigilance orange canicule, alors que les températures la nuit dernière ne sont pas descendues sous les 27 degrés à Nîmes et à Avignon, selon Météo France. Et on pourrait atteindre localement près de 40 degrés cet après-midi dans l'intérieur du Var. Le département également en vigilance maximale aux feux de forêt. Le risque est très élevé à cause du mistral qui se lève. Notez que les fortes chaleurs vont se maintenir encore pour la journée de demain. Le parquet national antiterroriste annonce l'ouverture d'une enquête préliminaire après cette conférence de presse du FLNC. Des membres de l'organisation clandestine corse, cagoulés et armés ont vivement rejeté le processus d'autonomie voté à l'Assemblée en juin dernier. Une mascarade selon eux, qui ont aussi menacé les Français non corses qui s'installent sur l'île. L'enquête est ouverte pour association de malfaiteurs en vue de la préparation d'actes de terrorisme. La Russie réagit à l'arrêté d'expulsion qui vise Xenia Fedorova, la chroniqueuse russe mise en cause par la France pour être le relais des campagnes de désinformation pilotées par les autorités russes. Une persécution politique selon Moscou aujourd'hui, qui évoque des accusations fallacieuses. Un porte-parole de la diplomatie critique aussi l'acharnement des dirigeants français à attribuer une origine russe à tous les problèmes du pays. Une amende plus lourde pour les animaleries qui vendent encore des chats et des chiens. C'est interdit depuis 2024 et le ministère de l'Agriculture annonce un nouveau décret contre cette pratique. Ce sera désormais une contravention de 5e classe, 1500 euros par animal. Sanction renforcée également en cas de présentation d'animaux vivants en vitrine. Des mesures prises pour empêcher les achats compulsifs en animalerie. Et puis en foot, Magnès Akliouch attendu à Paris aujourd'hui. Il doit passer sa visite médicale avant de signer avec le PSG. Le Français devrait s'engager pour 5 ans. Les Parisiens qui ont perdu hier soir leur premier match de préparation. Le premier match officiel du PSG, ce sera mercredi prochain contre Aston Villa en finale de la Super Coupe d'Europe.

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1: Bonjour, bonjour à tous. Une grève qui risque de bouleverser les vacances de certains. À partir de demain, les salariés de la compagnie aérienne EasyJet se mobilisent. Trois syndicats de personnel navigant dénoncent la dégradation continue de leurs conditions de travail et notamment l'instabilité chronique des plannings. Le préavis de grève déposé court jusqu'au 2 septembre. Si vous voyagez en voiture, notez que ce sera orange demain sur plusieurs régions. L'Auvergne-Rhône-Alpes, dans le Nord et le Grand Ouest pour les départs et surtout le Sud-Est pour les retours. Bison Futé prévoit l'un des week-ends les plus chargés de l'été. Ce sera d'ailleurs rouge sur tout le pays samedi. Vigilance rouge aussi pour un risque très élevé de feux de forêt. Cela concerne le Var, les Bouches-du-Rhône, le Vaucluse et l'Aude. On a aussi 6 départements en orange sur le Sud-Est. Notez également que le ministère de l'Agriculture annonce qu'il va reconnaître les incendies des Landes et de la Gironde de fin juillet comme sinistres de grande ampleur. Cela permet notamment d'accélérer la coupe des arbres brûlés. 15% de places supplémentaires pour les internes en médecine. La promotion 2026 qui débute en novembre comptera 10 260 postes, annonce le ministère de la Santé, notamment pour les spécialités en tension comme la pédiatrie, la gériatrie et la dermatologie. C'est la deuxième tentative en moins d'un an. Le musée du président Jacques Chirac, de nouveau victime d'un cambriolage la nuit dernière à Saran, en Corrèze. Le préjudice estimé n'est pas encore connu. Déjà en octobre dernier, des cambrioleurs avaient dérobé des montres et des bijoux à hauteur de plus d'1 million d'euros. Enfin, l'impact est bien visible sur la Lune. Les premières images diffusées par l'agence spatiale sud-coréenne après le crash d'un morceau d'une fusée SpaceX à la dérive dans l'espace depuis un an et demi. Il a percuté hier la surface lunaire. Les traces laissées ont été capturées par la sonde spatiale de la Corée du Sud et seront analysées pour évaluer les conséquences de cette collision inédite. Voilà ce que l'on peut retenir dans l'actualité. Très bon après-midi à notre écoute.

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1: Bonsoir à toutes et tous. La barre des 40 degrés dépassée dans le Var cet après-midi. Les fortes chaleurs restent en place sur le sud-est, avec 8 départements en vigilance orange canicule, de la Drôme Ardèche jusqu'à la Corse, et ce sera encore le cas pour la journée de demain. Météo France prévoit une remontée des températures ce vendredi sur le sud-ouest, avant le retour en force de la chaleur plus au nord pour le début de la semaine prochaine. Le Premier ministre va se rendre en Gironde le 17 août. Sébastien Lecornu viendra faire le point après l'incendie géant de la fin juillet sur plus de 42 000 hectares. Selon Matignon, il sera avec plusieurs ministres pour s'entretenir avec les élus locaux et les acteurs de la reconstruction. Et le chef des pompiers de Gironde, lui, réfute les accusations des habitants du Porge après ce feu dévastateur. Dans le sud-ouest, il dénonce un procès injuste alors que certains estimaient avoir été abandonnés par les pompiers pour protéger le Cap Ferry. Il n'y a pas eu de détournement des moyens de lutte contre le feu, ajoute le chef du SDIS-33. Une enquête ouverte après les menaces du FLNC, Union des combattants. Elle est menée par le parquet national antiterroriste. Suite à cette conférence de presse clandestine relayée par Corse ce matin, on y voit des individus vêtus de noir, cagoulés et armés qui menacent les non-corses s'ils s'installent sur l'île. La Russie condamne l'action de la France contre Xena Fedorova, cette chroniqueuse russe visée par un arrêté d'expulsion depuis la semaine dernière. Pour le porte-parole adjoint de la diplomatie russe, il s'agit d'une violation des principes de liberté d'expression. Il y voit une persécution politique de journalistes sur la base d'accusations fallacieuses. Fin de citation. Et puis l'arrivée est prévue un peu avant 18h à Tournon-sur-Rhône, la fin de la 6e étape du Tour de France Femmes, partie de la Loire en début d'après-midi. Notez que demain, le peloton va affronter le Mont Ventoux avec une arrivée au sommet. C'est une première pour les coureuses. Par contre, une partie de l'étape sera interdite au public en raison du risque d'incendie. Et c'est la fin de ce point sur l'actu. Très bonne fin de journée.
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3: Bonne soirée à l'écoute de Radio Val d'Isère. Votre météo pour cette nuit et pour demain. Eh bien, ce soir, les résidus nuageux encore présents au début de soirée côté montagne se dissipent rapidement. Ensuite, la nuit est étoilée pour tout le monde. Pour la journée de demain, toujours très ensoleillée et chaud. Après une matinée parfaitement dégagée, les cumulus gonflent à nouveau sur les reliefs, beaucoup plus facilement à l'est qu'à l'ouest du département. Et nous sommes à l'est. Une rare averse localisée sur la frontière italienne est possible en fin de journée sans aspect orageux. Du côté des températures, on attend 22 degrés demain dans le centre de Val. Isotherme 0 degré vers 4300 mètres. Le cinéma Le Splendide dans la maison de Val vous propose ce soir à 21h son second film, Spider-Man en version originale anglais, sous-titré en français. Et le centre aquasportif vous accueille jusqu'à 21h. Bonne soirée à l'écoute de Radio Val et je vous donne rendez-vous demain matin à partir de 7h30 pour la matinale.

0: Bonsoir David.
1: Bonsoir Fred.
0: Demain, nous allons quitter un tout petit peu Val d'Isère pour un tout autre écrin de nature.
1: Et vous allez pouvoir vous inscrire dès maintenant auprès de l'Office du Tourisme et plus particulièrement auprès de William, votre accompagnateur montagne qui vous attend pour l'inscription à la balade du Monal. Ça partira à 9h30 depuis la place de l'Office du Tourisme et vous découvrirez ce merveilleux endroit un petit peu en dehors de Val d'Isère, mais qui est vraiment magnifique. C'est une balade à ne pas louper.
0: Encore une possibilité de rencontrer les agents du Parc National de la Vanoise, mais cette fois, c'est beaucoup plus près.
1: C'est à 9h que vous allez pouvoir rencontrer les agents du Parc National de la Vanoise du côté du parking du Manchet.
0: Toute la matinée, de 9h à midi, et puis ensuite un atelier créatif et bricolage. Et là aussi, on repart avec notre œuvre.
1: Là, vous repartez avec votre œuvre. Vous avez rendez-vous avec Chloé qui vous attend avec des clous, avec des bouts de bois, avec des bouts de laine, avec des bouts de ficelle. On se demande ce qu'on va pouvoir en faire. Vous allez voir, c'est assez impressionnant.
0: Ah oui, c'est sympa.
1: C'est un atelier créatif. Si vous avez jamais planté un clou, ben ce sera le moment de le faire avec cet atelier créatif et bricolage. C'est de 10h à midi. C'est au niveau du télésiège du village et c'est gratuit.
0: Et puis nous terminerons cette semaine avec un tournoi de futsal.
1: Du foot en salle à partir de 14h au centre aquasportif. Inscription directement sur place.
0: Merci beaucoup David. À demain matin.
1: À demain Fred.

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0: Il est l'heure dans la presqu'île de parler culture et ce soir j'ai le plaisir de recevoir Barbara de la Maison de Val. Bonsoir Barbara.
1: Bonsoir Frédéric.
0: Alors tu viens nous présenter un coup de cœur, un DVD.
1: Ce film a remporté le César du meilleur film documentaire.
0: Il s'agit d'un documentaire ou d'une fiction ?
1: Alors voilà, c'est tout la particularité de ce film en fait, c'est pas vraiment un documentaire. Donc au départ, la réalisatrice a voulu parler d'un fait divers qui avait beaucoup fait parler de lui en Tunisie. C'est l'histoire d'une mère célibataire de 4 filles et dont les 2 aînés ont disparu. Au départ, elle pensait filmer un documentaire. Elle s'est installée donc chez Olfa et ses filles. Et puis elle s'est dit, mais comment je peux faire avec les 2 filles manquantes en quelque sorte ? Donc elle s'est dit, je vais engager 2 comédiennes pour jouer le rôle des 2 filles absentes. Elle a engagé en plus une comédienne pour dédoubler le rôle d'Olfa. Et ainsi, les scènes un peu dures, un peu, parce que c'est quand même, Olfa joue son propre rôle, hein, et c'est quand même une histoire un peu tragique. Elle a perdu 2 filles, enfin 2 filles ont disparu. La réalisatrice a engagé une comédienne pour jouer certaines scènes qui sont trop dures psychologiquement pour Olfa. Donc ça fait un film avec un dispositif très particulier. Enfin moi j'avais jamais vu ça. Et on est vraiment entre la fiction et le documentaire, comme un laboratoire. Et on voit en fait les comédiennes discuter avec les vrais, avec les personnes en fait qui jouent leur rôle. Et c'est vraiment très très intéressant. Il y a beaucoup d'interactions. Vraiment c'est quelque chose que j'avais jamais vu. Et donc la particularité aussi de ce film, c'est que ça montre que même les femmes en fait peuvent perpétuer le patriarcat, puisque Olfa, c'est une personne qui a une enfance assez violente et elle a compris très tôt que pour survivre dans ce monde violent, eh ben, il fallait qu'elle intègre les codes du patriarcat. Et du coup, donc, toute jeune, elle a fait de la muscu, elle s'est coupée très court les cheveux et puis elle avait un comportement très très violent qu'elle a reproduit sur ses filles. Et c'est là qu'on voit que quelqu'un qui a subi beaucoup de violence, bah, souvent il le fait subir après à d'autres.
0: Il reproduit le schéma.
1: Elle reproduit le schéma. Et ça, c'est ce qu'on voit. Et en même temps, on voit évoluer Olfa, c'est-à-dire que ça lui fait prendre conscience, en fait, en jouant toute sa vie, en fait, on la voit pendant sa nuit de noces, eh bien, elle se rend vraiment compte à quel point elle a cette violence en elle. Et ça la fait vraiment évoluer. Et ça fait aussi évoluer toute la famille, en fait. Enfin, bon, pas les 2 filles absentes, hein, mais ça fait évoluer aussi les 2 cadettes. Elles réfléchissent pourquoi, en fait, leur mère a été violente, pourquoi elle-même. Et c'est très intéressant parce que finalement, ce docu-fiction, je ne sais pas comment on peut appeler ça, bah, permet à la famille d'évoluer. Franchement, c'est d'assister à ça, c'est intéressant.
0: Alors, on ne peut pas raconter la fin, bien sûr, voilà. Parce que c'est vraiment du suspense.
1: Voilà.
0: Avec ces 2 filles disparues, on apprend à la fin du DVD, bien sûr, ouais. Où est-ce qu'elles sont parties, qu'est-ce qu'elles sont parties faire.
1: Je vous engage vraiment à regarder ce film.
0: Un DVD, bien sûr, qui est disponible à la Maison de Val. Il suffit d'aller rencontrer toute l'équipe de la Maison de Val pour emprunter gratuitement ce DVD. Et si on n'a plus de lecteur de DVD, eh bien, la Maison de Val nous le prête. Merci infiniment, Barbara. À très vite à notre micro.
1: Ouais, merci à toi, Frédéric.

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1: Bonsoir à tous. On commence par cette enquête préliminaire ouverte par le parquet national antiterroriste après cette conférence de presse du Front de Libération Nationale Corse Union des Combattants. Alors que se tiennent ce week-end les journées internationales de Corte réunissant les indépendantistes, le FLNC est apparu très menaçant, Jeanne Billard.
2: Oui, c'est une quinzaine de personnes cagoulées et lourdement armées qui s'est exprimée face à la caméra et aux journalistes de Corse Matin, seul média invité. Le FLNC s'oppose à nouveau au processus d'autonomie du territoire et qualifie de mascarade le projet de loi constitutionnelle actuellement examiné par le Parlement. Restez chez vous, déclarent aussi les indépendantistes aux personnes qui souhaiteraient s'installer en Corse, précisant qu'elles n'y seront pas en sécurité avant que leurs droits nationaux soient reconnus et respectés. Enfin, le FLNC met en garde l'État qui tenterait selon lui de criminaliser le mouvement dans le but de manipuler l'opinion.
1: Et il s'agit de la première conférence de presse du FLNC-UC depuis 2024 dans un contexte de fractionnement du mouvement indépendantiste. La canicule sévit toujours sur le sud-est. La Corse est d'ailleurs concernée et les 8 départements en vigilance orange resteront en alerte demain. Des canicules à répétition qui aggravent le risque d'incendie. C'est le cas dans l'Aude cet après-midi. Un feu s'est déclaré dans les Corbières après un incendie de véhicule. D'importants moyens sont sur place. Une centaine de pompiers ainsi que des Canadair et des Dash, ces avions bombardiers d'eau. Un cas d'antivirus détecté chez un patient qui était en vacances en France la deuxième quinzaine de juillet, annonce du ministère de la Santé cet après-midi. Ce patient franco-argentin est actuellement isolé avec sa famille en Espagne. Il n'a plus de symptômes. Le ministère ajoute que tout est mis en place pour retracer les étapes de son voyage. Et puis le foot et l'UEFA continuent de faire pression sur la FIFA. Malgré l'abandon de son projet de s'ouvrir aux investisseurs privés, l'organisation européenne annonce qu'elle maintient le boycott des compétitions, dont la Coupe du Monde. L'UEFA assure avoir perdu confiance dans la présidence de Gianni Infantino. Voilà pour l'info. Très bonne fin de journée.
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4: Bonne soirée à l'écoute de Radio Val d'Isère. Votre météo pour cette nuit et pour demain. Eh bien, ce soir, les résidus nuageux encore présents au début de soirée côté montagne se dissipent rapidement. Ensuite, la nuit est étoilée pour tout le monde. Pour la journée de demain, toujours très ensoleillé et chaud. Après une matinée parfaitement dégagée, les cumulus gonflent à nouveau sur les reliefs, beaucoup plus facilement à l'est qu'à l'ouest du département. Et nous sommes à l'est. Une rare averse localisée sur la frontière italienne est possible en fin de journée sans aspect orageux. Du côté des températures, on attend 22 degrés demain dans le centre de Val. Isotherme 0 degré vers 4300 mètres. Le cinéma Le Splendide dans la maison de Val vous propose ce soir à 21h son second film Spider-Man en version originale anglais, sous-titré en français, et le centre aquasportif vous accueille jusqu'à 21h. Bonne soirée à l'écoute de Radio Val et je vous donne rendez-vous demain matin à partir de 7h30 pour la matinale.

0: Bonsoir David.
1: Bonsoir Fred.
0: Demain, nous allons quitter un tout petit peu Val d'Isère pour un tout autre écrin de nature.
1: Et vous allez pouvoir vous inscrire dès maintenant auprès de l'Office du Tourisme et plus particulièrement auprès de William, votre accompagnateur montagne qui vous attend pour l'inscription à la balade du Monal. Ça partira à 9h30 depuis la place de l'Office du Tourisme et vous découvrirez ce merveilleux endroit un petit peu en dehors de Val d'Isère mais qui est vraiment magnifique. C'est une balade à ne pas louper.
0: Encore une possibilité de rencontrer les agents du Parc National de la Vanoise, mais cette fois c'est beaucoup plus près.
1: C'est à 9h que vous allez pouvoir rencontrer les agents du Parc National de la Vanoise du côté du parking du Manchet.
0: Toute la matinée, de 9h à midi, et puis ensuite un atelier créatif et bricolage. Et là aussi, on repart avec notre œuvre.
1: Là, vous repartez avec votre œuvre. Vous avez rendez-vous avec Chloé qui vous attend avec des clous, avec des bouts de bois, avec des bouts de laine, avec des bouts de ficelle. On se demande ce qu'on va pouvoir en faire. Vous allez voir, c'est assez impressionnant.
0: Ah oui, c'est sympa.
1: C'est un atelier créatif. Si vous avez jamais planté un clou, ben ce sera le moment de le faire avec cet atelier créatif et bricolage. C'est de 10h à midi. C'est au niveau du télésiège du village et c'est gratuit.
0: Et puis nous terminerons cette semaine avec un tournoi de futsal.
1: Du foot en salle à partir de 14h au centre aquasportif. Inscription directement sur place.
0: Merci beaucoup David. À demain matin.
1: À demain Fred.

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1: Le Tour de France féminin à la une, le marché des transferts en football et puis le tournoi de tennis de Montréal. C'est l'actu sport de cette fin de journée. La victoire pour Kim Lecourt cet après-midi. La Mauricienne a remporté la 6e étape du Tour de France femmes après 153 km d'une course vallonnée entre Montbrison et Tournon-sur-Rhône. Au classement général, Marlène Reusser reste maillot jaune. Demain, c'est un mythe qui attend le peloton. Le Mont Ventoux arrivé au sommet sur la 7e étape. Le géant de Provence gravi à 19 reprises par le Tour de France masculin ne s'était jusque-là jamais dressé sur la route du peloton féminin. L'occasion de creuser d'importants écarts au classement général. En cyclisme, il incarne l'avenir de l'équipe UAE après Tadej Pogacar. Le Mexicain Isaac Del Toro, 3e et meilleur jeune du dernier Tour de France, vient de prolonger son contrat avec la formation Emirati. Il a signé pour 5 ans. Des contrats aussi en football. Le Real Madrid a officialisé la signature de l'international ivoirien Yann Diomandé. Transfert estimé à 140 millions d'euros. Les excuses de la FIFA, la Fédération internationale de football a écrit hier au sortir d'une réunion de crise avec plusieurs cadres. L'instance reconnaît que des erreurs ont été commises après la polémique sur l'ouverture aux investisseurs privés. Verdict attendu dans 2 à 3 jours pour les Girondins de Bordeaux. Le club a été entendu par le CNOSF qui doit statuer sur son exclusion des championnats nationaux pour raisons financières. Les sextuples champions de France ont également annoncé se séparer de leur entraîneur Rio Mavuba d'un commun accord. En tennis, on continue de suivre le Masters 1000 de Montréal. C'est terminé pour Gaël Monfils, battu au deuxième tour la nuit dernière par Lien Nortin. Valentin Royer, Corentin Moutet et Hugo Humbert sont également éliminés. À suivre ce soir, les troisièmes tours d'Arthur Fils, Arthur Rinderknecht, Terence Atman et Tito Androgué. Dans un tournoi où la tête de série numéro 1, Alexander Zverev, est passé à la trappe, tout comme le numéro 4, Daniil Medvedev. Et enfin, un petit tour de l'autre côté du globe. C'est un spot qui avait fait rêver lors des JO de Paris 2024. La vague de Tiopo à Tahiti, en Polynésie française, accueille du 8 au 18 août la 7e manche du Championship Tour de surf. 6 Français, dont 5 Polynésiens, parmi lesquels le champion olympique Kaoli Vast, sont engagés. Bonne soirée à notre écoute.

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1: Aujourd'hui, on fait dans l'atypique. Même les naturalistes regardent à peine cet animal. Et pourtant, il y a tant à dire. Alors, relevons le défi et sortons de l'anonymat, l'Aneshura bipunctata. Avec un nom si poétique, comment est-ce possible? Peut-être parce qu'en français, cela donnerait perce-oreille à deux points. Et là, effectivement, c'est pas terrible, terrible. Mais non, à la fin de cette chronique, promis, vous ne regarderez plus les perce-oreilles de la même manière. Alors, commençons. Aneshura bipunctata est donc un perce-oreille. Les entomologistes placent ces animaux dans le groupe des dermaptères, un petit groupe d'insectes comptant seulement 21 espèces en France. C'est un insecte donc qui, par contre, attention, alerte idée reçue, n'a jamais percé la moindre oreille. Mais effectivement, les mâles, dans une moindre mesure les femelles, sont équipés à l'arrière du corps d'une pince, on appelle ça des forceps, qui font penser à une pince utilisée jadis pour percer les oreilles. Voici le seul lien avec les oreilles. Alors, cette pince, à quoi sert-elle? Alors, vu qu'elle est plus impressionnante chez les mâles que chez les femelles, il s'agit de ce qu'on nomme en biologie un caractère sexuel secondaire. C'est-à-dire que c'est une particularité propre à un sexe, ici le mâle, mais n'intervenant pas directement dans la reproduction, mais indirectement par contre, vous allez comprendre. Alors, cette pince est une arme utilisée soit pour capturer et maintenir une proie, soit parfois pour pincer un agresseur le menaçant, mais également, c'est là qu'on voit le rapport avec la reproduction, pour se battre avec un prétendant pour la reproduction, mais aussi, et enfin, cette pince est utilisée lors de la parade nuptiale. Alors, cette exagération anatomique des pinces chez le mâle est comparable, par exemple, aux très grandes cornes chez le bouquetin mâle, au plumage exubérant des mâles de tétralyre, et plus connu, mais moins à Val d'Isère, le paon et sa très grande queue. Alors, des mâles perce-oreilles roulant des mécaniques avec leurs grosses pinces, c'est amusant, hein. Mais faisons place maintenant à la douceur maternelle des femelles. S'il est une chose des plus attendrissantes chez ces insectes, c'est bien celui d'observer une femelle s'occuper de ses œufs et de ses petits. Alors, après l'accouplement, les mâles n'interviennent plus dans la reproduction. Le comportement maternel des femelles, que je vais développer, est assez rare chez des insectes solitaires, qui bien souvent pondent leurs œufs et ne s'en occupent plus par la suite. Ici, rien à voir avec le commun des insectes. La femelle va pondre ses œufs à l'abri des regards et les couver, en fait, les surveiller pour les défendre de tout prédateur. Elle va, avec beaucoup de douceur, régulièrement les retourner et les brosser en les léchant afin d'éviter tout développement de champignons qui pourrait nuire à leur développement. Après l'éclosion, les larves vont rester près de la femelle qui vont continuer de les nourrir et assurer leur défense. Devenu assez grand, ce mode de vie grégaire en famille va cesser et chacun reprendra une vie en solitaire. Ils ne sont pas mignons ces perce-oreilles maintenant qu'on les connaît un peu mieux. Pour conclure, précisons qu'en altitude, il n'y a pas beaucoup d'espèces de perce-oreilles. Ils sont même très peu connus. Aussi, je vais mettre les auditeurs à contribution et les faire participer à un projet de science participative. Trois espèces ont été observées à Val d'Isère. Le forficule des maisons, c'est le plus commun en France et souvent observé dans les maisons. Chelidura piranaica, ça sonne Pyrénées, vous avez bien entendu. C'est une découverte de l'année. Et il y a justement Aneshura bipunctata, typique en montagne et à Val d'Isère. Alors vous remarquerez au passage qu'ils sont tellement peu étudiés qu'ils n'ont même pas de petits noms français. Alors votre mission, si vous l'acceptez, est de photographier durant vos balades le moindre perce-oreille rencontré sur une fleur, sous une pierre ou près de la maison et de m'envoyer la photo par mail, par exemple, à la médiathèque. Vous aurez ainsi contribué un peu mieux à connaître notre biodiversité.

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1: Bonsoir à tous. La journée était jugée à haut risque sur le plan des incendies. Dans l'Aude, département en vigilance rouge, feu de forêt. Un incendie s'est déclaré cet après-midi dans le massif des Corbières à cause d'une voiture en feu. Une zone déjà touchée il y a un an tout pile par un feu dévastateur qui avait brûlé 11 000 hectares. À ce soir, plus de 100 pompiers luttent contre ce nouveau brasier proche de Montserret au sud-ouest de Narbonne. Un Dash et un bombardier sont mobilisés. Des habitations sont menacées. 100 hectares déjà parcourus. La Tramontagne souffle par rafale à plus de 50 km par heure. La situation est pour l'heure jugée défavorable. Dans le Var, le Mistral ici complique le travail des pompiers. 8 départs de feu sont déjà signalés depuis la matinée sur le massif du Gros Bessillon. 850 sapeurs-pompiers restent mobilisés sur cet incendie. On le rappelle, le feu a pris le 21 juillet dernier. De son côté, Sébastien Lecornu se rendra en Gironde le 17 août pour lancer une mission de reconstruction et d'adaptation des territoires. Dans l'actualité aussi, une enquête préliminaire ouverte en Corse par le parquet national antiterroriste. Elle fait suite à une conférence de presse du FLNC, le Front de Libération Nationale Corse, qui menace les étrangers, selon les termes employés, y compris les Français non-corses. Des nouvelles rassurantes d'une passagère française contaminée par l'antivirus. Cette épidémie localisée sur un bateau de croisière au printemps dernier, qui avait fait 3 morts. La retraitée vient seulement de sortir de réanimation après plusieurs mois dans un service spécialisé, annonce le gouvernement. La Russie veut voler l'élection présidentielle aux Français. Les mots de Gabriel Attal après les ingérences russes dans sa campagne. De fausses unes de presse et des fake news ont été publiées sur les réseaux sociaux à l'encontre du candidat Renaissance. On termine avec le Tour de France. La Mauricienne Kim Lecours s'est imposée à Tournon-sur-Rhône au terme de la 6e étape. La Française Cédrine Kerbaol termine 2e, Célia Géry 5e. Aucun changement à la tête du classement général. La Suissesse Marlène Reusser reste en jaune avec 12 secondes d'avance sur la néerlandaise Demi Vollering. Bonne soirée à notre écoute.
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3: Bonne soirée à l'écoute de Radio Val d'Isère. Votre météo pour cette nuit et pour demain. Eh bien, ce soir, les résidus nuageux encore présents au début de soirée côté montagne se dissipent rapidement. Ensuite, la nuit est étoilée pour tout le monde. Pour la journée de demain, toujours très ensoleillée et chaud. Après une matinée parfaitement dégagée, les cumulus gonflent à nouveau sur les reliefs, beaucoup plus facilement à l'est qu'à l'ouest du département. Et nous sommes à l'est. Une rare averse localisée sur la frontière italienne est possible en fin de journée, sans aspect orageux. Du côté des températures, on attend 22 degrés demain dans le centre de Val. Isotherme 0 degrés vers 4300 mètres. Le cinéma Le Splendide dans la maison de Val vous propose ce soir à 21h son second film, Spider-Man en version originale anglaise, sous-titré en français. Et le centre aquasportif vous accueille jusqu'à 21h. Bonne soirée à l'écoute de Radio Val. Et je vous donne rendez-vous demain matin à partir de 7h30 pour la matinale.

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1: Bonsoir, un nouvel incendie dans le sud de la France. Le feu a pris dans l'Aude au sud-ouest de Narbonne, proche de Montserrat. Une centaine d'hectares déjà parcourus par les flammes. On est dans le massif des Corbières, ici, pile un an après un incendie majeur qui avait brûlé déjà 11 000 hectares. Plus de 250 pompiers sont mobilisés ce soir contre le brasier. L'Aude était placée en vigilance élevée sur le plan des incendies. La même chose pour le Vaucluse, les Bouches-du-Rhône et le Var. Demain, seuls les trois départements du sud-est restent en rouge. Dans le Var, justement, des reprises de feu ont été signalées par les pompiers dans le massif du Gros-Bessillon où le feu n'est toujours pas fixé. Le sud-est, où 8 départements seront aussi en vigilance orange canicule demain, d'après le dernier bulletin de Météo France. Des nouvelles de l'antivirus. Le gouvernement annonce que la retraitée française présente sur le MV Onduce est sortie de réanimation. L'épidémie avait fait 3 morts sur le paquebot au printemps. Un autre cas détecté en Espagne, un touriste franco-argentin passé en France mi-juillet. Selon le ministre de la Santé espagnol, ce vacancier est autoconfiné et il ne présente plus de symptômes. Une course contre la montre a débuté pour Santé publique France qui retrace le parcours de ce touriste pour identifier les cas contacts. La Russie condamne l'action de la France contre Xena Fedorova, cette chroniqueuse russe visée par un arrêté d'expulsion. Pour l'un des porte-parole de la diplomatie russe, il s'agit d'une violation des principes de liberté d'expression. Sur le plan économique, EasyJet, racheté par un fonds d'investissement américain, montant de la transaction 6,7 milliards d'euros. La compagnie doit être cédée début 2027. Je vous rappelle également qu'un appel à la grève a été lancé dès demain par les syndicats d'hôtesses et de stewards de la compagnie low cost. Ils dénoncent les conditions de travail du transporteur britannique. EasyJet est la deuxième plus grosse compagnie opérant dans l'Hexagone après Air France. Le Tour de France, pour finir, la Mauricienne Kim Lecour l'a emporté à Tournon-sur-Rhône lors de la 6e étape. Marlène Reusser reste en jaune. Demain, 7e étape en direction du Mont Ventoux depuis la Voulte-sur-Rhône. Bonne soirée à tous.

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1: Bonsoir à toutes et à tous. Deux bonnes nouvelles sur le front des incendies, dans l'Aude notamment, malgré la tramontane. Le feu qui a pris cet après-midi dans le massif des Corbières est contenu. Le départ de feu serait dû à une voiture accidentée. La zone avait déjà subi un feu de forêt un an jour pour jour. 11 000 hectares avaient brûlé. Dans la Drôme aussi, l'incendie qui a détruit près de 240 hectares de forêt depuis lundi est bientôt circonscrit selon les pompiers. En Corse, le parquet national antiterroriste ouvre une enquête après cette conférence de presse du Front de Libération Nationale Corse, Union des Combattants. Alors que se tiennent ce week-end les journées internationales de Corte réunissant les indépendantistes, à décryptage, le FLNC est apparu très menaçant, Jeanne Biard.
2: Oui, c'est une quinzaine de personnes cagoulées et lourdement armées qui s'est exprimée face à la caméra et aux journalistes de Corse Matin, seul média invité. Le FLNC s'oppose à nouveau au processus d'autonomie du territoire et qualifie de mascarade le projet de loi constitutionnelle actuellement examiné par le Parlement. Restez chez vous, déclarent aussi les indépendantistes aux personnes qui souhaiteraient s'installer en Corse, précisant qu'elles n'y seront pas en sécurité avant que leurs droits nationaux soient reconnus et respectés. Enfin, le FLNC met en garde l'État qui tenterait, selon lui, de criminaliser le mouvement dans le but de manipuler l'opinion.
1: Il s'agit de la première conférence de presse du FLNC-UC depuis 2024. Un nouveau cas d'antivirus détecté chez un patient en vacances en France, annonce du ministère de la Santé. Ce touriste franco-argentin est actuellement isolé avec sa famille en Espagne. Il n'a plus de symptômes. Le gouvernement annonce également que la retraitée française présente sur le MV Ondus est sortie de réanimation. L'épidémie avait fait 3 morts sur le paquebot au printemps dernier. Le foot pour finir, l'UEFA poursuit son bras de fer contre la FIFA. Malgré l'abandon de sa volonté de s'ouvrir aux investisseurs privés, l'organisation européenne annonce qu'elle maintient le boycott. Qu'elle maintient le boycott des compétitions, dont la Coupe du Monde. L'UEFA assure avoir perdu confiance dans la présidence de Gianni Infantino. Bonne soirée.

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1: Bonsoir à tous. Le confinement levé dans les communes autour de Montserré et Saint-André de Roquelongue. Un feu de forêt a pris plus tôt dans la journée dans ce secteur des Corbières à cause d'un véhicule en feu. 50 hectares ont brûlé. Selon les pompiers, le feu est contenu. Dans la Drôme aussi, l'incendie qui a détruit près de 240 hectares de forêt est bientôt circonscrit, d'après le SDIS. La chaleur qui va s'intensifier partout sur le pays à partir de ce week-end. Annonce de Météo France qui prévoit des températures supérieures à 35 degrés partout sur l'Hexagone la semaine prochaine. Ce vendredi, 8 départements du Sud-Est restent en vigilance orange canicule. Le Vaucluse, les Bouches-du-Rhône et le Var restent en alerte très élevée concernant les départs de feu. Dans l'actualité également, une enquête préliminaire ouverte en Corse par le parquet national antiterroriste. Elle fait suite à une conférence de presse du FLNC, le Front de Libération Nationale Corse, qui menace les étrangers, selon les termes employés, y compris les Français non corses. Des nouvelles rassurantes d'une passagère française contaminée par l'antivirus. Cette épidémie, localisée sur un bateau de croisière au printemps dernier, qui avait fait 3 morts. La retraitée vient seulement de sortir de réanimation après plusieurs mois dans un service spécialisé, annonce le gouvernement. En revanche, un touriste franco-argentin a été détecté porteur du virus en Espagne. Il est confiné et aurait voyagé en France à la mi-juillet. La Russie veut voler l'élection présidentielle aux Français. Les mots de Gabriel Attal après les ingérences russes dans sa campagne. Deux fausses unes de presse et des fake news ont été publiées sur les réseaux sociaux à l'encontre du candidat Renaissance. On termine avec le Tour de France. La Mauricienne Kim Lecours s'est imposée à Tournon-sur-Rhône au terme de la 6e étape. La Française Cédrine Kerbaol termine 2e, Célia Géry 5e. Aucun changement en tête du classement général. La Suissesse Marlène Rösser reste en jaune avec 12 secondes d'avance sur la Néerlandaise Demi Vollering. Pour la 7e étape, ce vendredi, les coureuses partent à l'assaut du Mont Ventoux. Bonne soirée à tous.